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0: Deuxième jour, c'était, je me rappelle, une fois j'ai dû finir à l'hôpital parce que j'étais tellement épuisée, j'étais tellement fatiguée, oui. Mais maintenant, ces trois jours, ça passe comme de l'eau. Donc, si je commence lundi et mercredi, je finis et je suis en santé. Et généralement, on conseille, on demande à ce que ceux qui ont des problèmes de santé ne font pas ce jeûne.
1: Moi, je pratique plus le jeûne pour le carême. C'est plus par question donc de tradition religieuse et aussi de pénitence pour moi-même. Moi, je ne fais pas un jeûne sec pile pendant 40 jours. Je jeûne donc du matin jusqu'au soir et je ressens des changements, oui, parce que pendant les journées, elles sont assez longues, je ne mange pas. La faim est assez rapidement ressentie, mais ça va. Et aussi le fait que je sens que mon corps bouge un peu plus différemment et que quand je me réalimente, j'ai besoin de plus petites portions pour être plus pleine.
2: Je ne pratique pas le jeûne. J'en ai déjà entendu parler, mais c'est jamais quelque chose personnellement qui m'a intéressée. Mais évidemment, je respecte ceux qui le font. Je sais qu'il y a plusieurs raisons.
3: Alors, docteur Van Gossem, on vient d'entendre plusieurs expériences, plusieurs ressentis, notamment qui touchent aux jeunes plutôt religieux, spirituels. Est-ce que ces ressentis, ces retours vous surprennent ?
4: Alors, effectivement, si on parle du jeûne, le jeûne religieux est probablement les méthodes de jeûne les plus anciennes. Toutes les grandes religions monothéistes ou les courants spirituels ont proposé des périodes de jeûne, que ce soit dans la région musulmane, catholique ou juive, plusieurs également des restrictions alimentaires. Et donc, quand on voit l'histoire, ça date d'il y a très longtemps, depuis les écrits religieux. Et donc, la notion du jeûne est dans ce cas-là une action plus spirituelle, évidemment, que physique. C'est une sorte de purification. Et donc, l'idée, c'est, dans les religions, de se rapprocher de Dieu et également, par exemple, dans la religion musulmane, au cours du Ramadan, d'avoir une identité dans la communauté. Donc ça, c'est vrai que ces périodes de jeûne à caractère religieux ont un aspect très spirituel.
3: En entendant ça, en fait, on se pose la question, est-ce que le jeûne a des effets totalement positifs ou totalement négatifs sur la santé qu'on peut observer ?
4: Alors, concernant les périodes de jeûne et les effets délétères, donc il y a un point particulier. Si je considère le jeûne dit sec, qui est le jeûne pratiqué pendant le Ramadan, donc c'est-à-dire que pendant la période de la journée, les personnes musulmanes qui suivent le Ramadan ne peuvent ni manger ni boire. Et comme vous savez, la période du Ramadan va fluctuer dans le temps. Donc il y a des périodes en mois d'été où la période de non-alimentation, de non-boisson est plus longue. Donc là, il y a dans certains cas un impact médical. Et donc les personnes musulmanes qui suivent le Ramadan peuvent, pour des raisons médicales, ne pas suivre la période de jeûne de Ramadan. Et donc, souvent, je discute avec le patient pour voir, le patient, bien entendu, a la liberté individuelle de le faire ou non, mais je me dois de parfois donner des conseils si la personne souffre d'une pathologie particulière. Globalement, le jeûne n'est pas à haut risque, mais quelqu'un qui, tout d'un coup, commencerait un jeûne relativement sévère avec une restriction calorique, peut observer certains effets secondaires de type tendance hypoglycémie, tension artérielle qui chute, un peu de malaise. Si ça perdure, bien entendu, là, on peut avoir finalement une perte des réserves énergétiques, une perte de la masse musculaire qui peut impacter le patient, sa qualité de vie. Et également, on a constaté que ça pouvait également impacter la masse osseuse. Comme dans une autre circonstance un peu particulière de jeûne prolongé ou de restriction en tout cas alimentaire, c'est le cas particulier de l'anorexie mentale où les personnes, filles ou garçons, vont s'imposer une restriction alimentaire avec une perte de poids importante. Et là, on peut avoir si le jeûne est prolongé avec une perte de poids

0: on peut avoir des complications qui peuvent être, dans certains cas, malheureusement, mortelles.
1: Tout à fait. Et du coup, là, on a parlé effectivement de l'aspect très médical. Est-ce qu'il y a des situations qui existent et qui parfois exigent ou recommandent médicalement le jeûne, en fait ?
0: Alors, il y a quelques indications médicales. L'indication qui me vient en premier lieu, c'est le jeûne préopératoire. Et ça, c'est une espèce de dogme médical qui existe depuis longtemps. Avant une chirurgie, les chirurgiens, les anesthésistes surtout, n'aimaient pas du tout que l'estomac soit éventuellement encore rempli d'aliments parce qu'il y avait un risque de rejet, donc de bronchoinhalation. Et donc très souvent, on disait aux patients, à jeun depuis 18 heures la veille au soir, et l'intervention avait lieu à midi ou à 2 heures le lendemain après-midi. Donc très souvent, il y avait entre 15 et 18 heures de non-alimentation. Donc les études ont montré que ça, c'est pas bon, parce que rester à jeun avant une intervention, ça augmente l'anxiété, et surtout, ça va diminuer et modifier la réponse métabolique post-opératoire. Et donc actuellement, on recommande de prendre des boissons jusqu'à 2 heures avant l'intervention, y compris certaines boissons sucrées adaptées. Et on va également, dès le soir de l'intervention, permettre aux patients, en fonction évidemment du type d'intervention, de se réalimenter. Donc ça, c'est vraiment un jeûne médical qui finalement n'était pas très bon et pour lequel on essaye actuellement de lutter. Il faut que toute l'équipe médicale, les anesthésistes, les chirurgiens, les infirmières, le patient lui-même soit bien informé pour éviter ce jeûne prolongé.
1: C'est un sujet en fait un peu de débat aujourd'hui dans la médecine opératoire, le jeûne préopératoire.
0: Oui, ça reste un sujet de débat parce que, comme je le signalais, il faut que toute l'équipe en charge du patient, que ce soit les chirurgiens, les anesthésistes, les infirmières, diététiciens, soient au courant. Dans certains cas, ça pourrait, vous savez, un programme opératoire, il y a parfois une chirurgie qui est programmée pour 2 heures et qui va durer 4 heures. Et donc, ça peut être différé. Et donc, dans certains cas, les équipes vont dire non, on garde le patient à jeun, parce que si jamais on le prend plus tôt ou plus tard, ainsi de suite. Donc, il faut vraiment que toute l'équipe soit sensibilisée par cet aspect de limiter l'anxiété et d'améliorer la réponse métabolique.
2: Avec ces témoignages, on s'est avant tout penché sur le cas du jeûne religieux qui représente une partie importante des gens qui jeûnent, mais ça n'est pas la seule pratique dont on entend parler, Corentin.
1: Tout à fait, Adèle. Et même si on n'a pas de chiffres exacts en Belgique, on constate que c'est une pratique diététique aussi en plein essor. Chez nos voisins, un sondage IFOP de 2022 a révélé que potentiellement 27% des Français pratiquaient le jeûne, dont 61% de ceux-ci pour des raisons de santé.
2: Des articles dans des magazines, les techniques de jeûne révolutionnaires élaborées par tel ou tel docteur pullulent sur Internet. Et ces modèles de jeûne se retrouvent aussi souvent promus par les influenceurs sur les réseaux sociaux.
1: Et c'est ce type de pratique lifestyle mise en avant sur les réseaux sociaux dont on va parler avec le docteur Van Gossem. Mais pas avant une pause musicale. Hunger de The Florence and the Machine. Et on se retrouve juste après pour la suite.

0: Bonjour à tous, si vous nous retrouvez à l'instant, nous sommes sur 92.1 FM, Radio Campus, sur Histoire de Savoir, et nous sommes en compagnie de notre invité, l'expert en gastro-entérologie et nutrition clinique, le docteur André Van Gossem. Donc, tout à l'heure, nous parlions des effets médicaux, le jeûne préopératoire notamment, et en fait, pour tout ce qui va être déclinaison, on va dire plutôt contemporaine, qui intègre dans une espèce de dimension lifestyle le jeûne, on entend souvent parler de jeûne détox. Alors dans ce cas-là, est-ce que c'est quelque chose qui apporte vraiment quelque chose? C'est plutôt quelque chose de l'ordre du mythe et de l'influence sur les réseaux sociaux?
1: Alors oui, effectivement, actuellement, le jeûne a d'autres applications. Donc une des applications évidemment majeures du jeûne, qui utilise soit le jeûne intermittent, soit le jeûne limité au cours de la journée, soit restriction calorique, une des applications majeures, c'est la perte de poids. Alors, certaines études montrent que ça peut entraîner une perte de poids jusqu'à 5 à 10%, mais que ça n'est pas toujours permanent et qu'il y a un risque de phénomène dit yo-yo, de reprise de poids. Et certains collègues internationaux ne recommandent pas ça. Il faut alors un suivi diététique adéquat pour que ce soit permanent. Alors, actuellement, effectivement, le jeûne est incorporé dans ce que vous appelez les healthy lifestyle, une alimentation bonne santé et ainsi de suite. C'est très très à la mode. Alors il y a le jeûne détox, effectivement, où pendant une période, un certain nombre de jours, les personnes vont changer tout à fait d'alimentation, ne vont plus boire que de l'eau, des légumes, du bio et ainsi de suite. Alors le but peut être multiple. Ça peut être une perte de poids, comme ça peut être une espèce de purification de l'organisme. Et là, on retrouve les traces culturelles, voire religieuses, du régime où on s'améliore, on améliore sa santé. Alors, il y a des techniques même célèbres, comme la technique dite Buckinger. Là, c'est un médecin qui avait mis au point, il accueillait des personnes. On leur donnait d'abord un régime pendant quelques jours, et puis pendant plusieurs jours, vraiment restriction calorique importante, hydratation très importante, et on leur donnait même à boire des solutions pour nettoyer l'intestin, ce qu'on donne en fait avant, en guise de préparation pour une coloscopie. On donne une préparation pour tout nettoyer, et donc ça faisait partie du concept détox. Alors, détox, oui, il y a un aspect physique, mais je pense qu'il y a essentiellement un aspect culturel dans cette approche qui se veut une espèce de purification de l'organisme.
0: Très bien. Bah écoutez, merci beaucoup pour ces exemples.
2: On va refaire une nouvelle pause musicale avec le titre Diet Coke de Leanna Firestone et on se retrouve juste après.

0: C'était Diet Coke de Lyanna Firestone, une chanson qui traite de problèmes d'alimentation contrôlée et de perte de poids. C'est des thèmes qu'on trouvait pertinents par rapport à ce qu'on disait, à savoir l'utilisation d'Ozempic, de médicaments ou de jeûne restrictif. Maintenant, on retrouve le docteur Van Gossem qui va pouvoir nous parler plus en détail de cas particuliers de jeûne.
1: Docteur Gossem, quel conseil donneriez-vous à quelqu'un qui souhaite jeûner pour se sentir mieux et dans quel cas il ne faut absolument pas jeûner ?
2: Alors bon, les conseils à donner pour quelqu'un qui veut jeûner, je le répète, il faut d'abord voir quelle est la motivation du jeûne. Est-ce que c'est une perte de jeûne pour perdre du poids ? Est-ce que c'est un jeûne, certaines personnes pensent que jeûner va permettre de vivre plus longtemps ? Il y a actuellement aux États-Unis une mode où certains influenceurs proposent différentes techniques où ils vont mesurer leurs paramètres biologiques tous les jours, prendre une centaine de pilules de compléments alimentaires et imposer des périodes de jeûne dans l'espoir de vivre longtemps, voire, comme ils disent, de ne jamais mourir. Donc là, on tombe effectivement dans l'extrême. Donc, il faut voir les motivations. Certaines personnes vont faire des périodes de jeûne pour tenter de maîtriser certaines perturbations métaboliques comme le diabète ou autre. Les études ne sont pas très concluantes. Et alors, il y a une autre catégorie de personnes pour lesquelles il faut être prudent. Il y a actuellement, dans la littérature, on voit dans les médias, une tendance à proposer des périodes de jeûne en cours de traitement du cancer, en cours de chimiothérapie. En deux mots, c'est vrai que la cellule cancéreuse est assez avide de sucre, et donc l'idée, c'est d'affamer le cancer et de le rendre plus sensible à la chimiothérapie. En fait, je vous dirais d'emblée, pour être simple, qu'aucune société scientifique actuellement ne recommande le jeûne pendant des périodes de chimiothérapie, parce qu'au contraire, il faut que le patient continue à s'alimenter correctement, puisqu'on sait qu'en période de avec un cancer, en période de chimiothérapie, il y a des effets secondaires et que beaucoup de patients vont perdre du poids. Donc imposer un jeûne en plus, ça va aggraver la situation. Donc actuellement, ça n'est pas recommandé. Et pour le détail, la cellule cancéreuse, qui effectivement est assez avide en sucre, mais elle est tellement maligne au sens propre du terme que cette cellule va trouver à s'alimenter par d'autres moyens. Donc même si on lui impose une restriction en sucre, la cellule cancéreuse, elle va trouver le moyen et elle change complètement son métabolisme par rapport à la cellule normale. Et elle change son métabolisme, pourquoi ? Pour se donner un milieu propice à la prolifération. Donc, pour être bref, jeûner pendant les chimiothérapies, ça n'est pas recommandé actuellement, même s'il y a certaines études cliniques en cours.
1: Et dans quelle, justement, situation il ne faut absolument pas jeûner ?
2: Donc, les situations dans lesquelles il ne faut pas jeûner, c'est certainement pendant l'adolescence et les périodes de croissance. Ça, c'est le premier point. Deux, certainement en cours de grossesse, chez la femme enceinte. Et trois, chez la personne âgée. Ce sont les trois catégories de personnes qui doivent s'alimenter correctement, parce qu'on sait que leur métabolisme et que les demandes énergétiques sont accrues. Alors, évidemment, il y a d'autres catégories de patients pour lesquelles il faut absolument éviter. C'est tous les patients avec une pathologie inflammatoire chronique, type maladie de Crohn, avec un cancer qui est en cours de traitement, après une hospitalisation où beaucoup de personnes vont avoir eu tendance à perdre du poids et de la masse musculaire, là, il faut évidemment encourager les personnes à une bonne alimentation. Et la bonne alimentation, surtout dans ces circonstances-là, il faut toujours considérer un apport protéique adéquat, parce que c'est les protéines qui vont reformer les muscles. Et donc, j'en profite pour mentionner que, quelle que soit la circonstance, une bonne alimentation riche en protéines, il faut la combiner avec une activité physique. Il faut bouger, parce que sinon, on a beau prendre des protéines, le muscle ne va pas l'assimiler.
0: Vous venez de parler d'activité physique, de protéines justement, et en fait, je me posais la question, À quel point les régimes, on va dire, qui suivent un mode de vie orienté autour de la musculation, de la culture de la prise de muscles, les régimes de sèche qu'on appelle, qui impliquent une restriction calorique, peuvent être considérés ou non comme une forme de jeûne ?
2: Alors oui, pour répondre à votre question, pour ces régimes destinés à la musculation, oui, si on regarde la définition actuelle qui a été décrite, ça peut être considéré comme une sorte de jeûne dans le cadre d'une... Dans la classification, il y a également restriction calorique continue, il y a également restriction alimentaire. C'est-à-dire que ce sont des personnes qui vont, disons, sélectionner dans leur alimentation certains produits, surtout riches en protéines ou fruits et légumes qui apportent vitamines et moins de graisse. Globalement, c'est toujours la même chose. Alors ces régimes, effectivement, non seulement visent l'alimentation, ce qu'on a dans notre assiette, mais il y a très très souvent la prise de compléments alimentaires sous forme de protéines, sous forme de certains acides aminés, comme les acides aminés branchés, qui sont importants pour les muscles, ou d'autres substances, vitamines et autres. Il faut être prudent, parce que les apports en protéines, globalement, pour donner un peu de détails, on dit que c'est 1 g de protéines par kilo de poids par jour. Évidemment, pour quelqu'un qui a une activité physique importante ou qui est en situation médicale aiguë, on peut aller jusqu'à 1,5 g de protéines par kilo de poids par jour. Mais si on dépasse ça, l'organisme ne va pas l'utiliser. Et les protéines vont être éliminées. Et certains même évoquent que ça pourrait avoir un effet relativement toxique au niveau rénal. Donc, il faut être prudent dans ces régimes dits spécialisés et avoir quand même un conseil diététique. Et j'ose le dire, se méfier quand même de coachs nutritionnels qui n'ont pas une formation, disons, professionnelle et qui risquent parfois de donner des conseils inadéquats. Donc il faut être prudent vis-à-vis de ces régimes qui sont maintenant un peu prolifiques au niveau des médias.
1: Docteur, il y a des personnes aujourd'hui qui ont recours à des traitements comme Ozempic. Qu'est-ce que vous pensez de cela ? Est-ce qu'il y a des formes de non-retour ou ce serait quelque chose de bien pour la santé ?
2: Alors là, vous évoquez un sujet qui est très à la mode actuellement. Ce sont tous les médicaments actuellement qui sont destinés à faire perdre du poids.
1: Exactement.
2: Donc l'Ozempic, en fait, c'est un analogue du GLP-1. Alors sans être rentrer dans les détails, le GLP-1, c'est une hormone que tout le monde produit en permanence. Mm-hmm. Quand vous mangez, après le repas, il y a une augmentation du taux de sucre dans le sang, donc de la glycémie, une riposte de l'insuline, et vous avez une production de GLP-1 qui est produit par l'intestin, et les deux actions du GLP-1, donc de l'analogue, c'est-à-dire de l'Ozempic, ça va être de diminuer la sensation d'appétit et de ralentir la vidange gastrique. Donc c'est ça que l'industrie, c'est une firme danoise qui a pu mettre au point donc cet analogue du GLP-1, l'Ozempic ou d'autres médicaments, qui font perdre du poids. Alors les études sont positives, les personnes vont perdre jusqu'à 30% de leur poids corporel. Il y a évidemment des indications. Je rappelle qu'au début, l'Ozempic était essentiellement destiné aux patients en excès de poids et diabétiques. Et maintenant, ça a été évidemment utilisé simplement pour l'excès pondéral ou l'obésité. Mais une fois de plus, il faut un suivi médical ou diététique parce que si, pendant cette période de traitement, si les personnes ne parviennent pas à modifier leur comportement alimentaire, dès qu'ils vont arrêter, ce sera un échec. Or, ces médicaments coûtent relativement cher, donc vous n'allez pas le prendre pendant des années. Donc, il faut vraiment que ce soit une aide, comme c'était le cas de la chirurgie bariatrique, avec les bypass et autres, une aide pour modifier sa prise alimentaire.
1: Est-ce que à ce moment-là, on peut parler de jeûne artificiel ?
2: Alors, est-ce qu'en prenant des médicaments de type Ozempic ou autre, on parle de jeûne artificiel d'une certaine manière, oui, en fait, ce n'est pas réellement jeûne. Donc, oui, on diminue la sensation d'appétit. Donc cette hormone va faire en sorte de provoquer une sensation de satiété plus rapide. Et donc les personnes qui sont sous traitement vont avoir moins faim, vont se restreindre au point de vue prise alimentée. Donc c'est de manière artificielle, comme vous l'évoquez, une sorte de jeûne caractérisé par une restriction alimentaire.
0: Et pour conclure, finalement, est-ce que en une phrase, vous pourriez nous dire, est-il bon de jeûner ?
2: Alors, en une phrase, est-il bon de jeûner ? C'est quasiment impossible de répondre en une phrase. Le message, c'est de dire, c'est ce que j'ai essayé d'expliquer au début de mon interview, c'est qu'il y a différents types de jeûnes. Donc le jeûne intermittent, la restriction calorique et ainsi de suite. Et deux, il faut voir la motivation. Est-ce que c'est pour perdre du poids ? Est-ce que c'est à caractère religieux ? Est-ce que c'est éventuellement à caractère protestataire comme une gradation ? Donc c'est ça qu'il faut voir. Alors dans certains cas, ça peut être positif. Ça peut aider le patient à perdre du poids dans la mesure où il y a un accompagnement. Dans d'autres cas, comme le jeûne préopératoire, comme dans le cas de la restriction alimentaire parfois majeure de l'anorexie mentale ou du protestataire donc qui fait une grève de la faim, là, ça peut être dangereux. Donc il faut vraiment un encadrement médical et diététique en ce qui concerne le jeûne et ne pas se laisser entraîner par... Je le dis par des influenceurs qui vont dire, voilà, vous allez vous sentir mieux. Non, si on veut se sentir mieux, il y a moyen de se sentir mieux en adaptant un régime alimentaire adéquat, en refaisant l'activité physique, en dormant correctement, en évitant la prise de médicaments.
1: Merci beaucoup, docteur André Van Gossom, pour cet échange très éclairant.
2: Avec plaisir.
1: Et merci à vous, chers auditeurs, de nous avoir suivis. On se retrouve très bientôt pour une nouvelle émission. D'ici là, portez-vous bien.

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Bienvenue sur les ondes campusiennes. Une fois n'est pas coutume, non, ce n'est pas Stéphane au micro, mais bien Khalid derrière les manettes. Bienvenue à vous tous et vous toutes qui êtes accrochés aux ondes de Radio Campus 92.1 radiocampus.be pour rester connectés avec nous pendant une heure et demie et peut-être un peu plus. Je m'en vais essayer de vous faire sortir de chez vous. Il fait beau, il fait chaud, donc ça devrait aller pour sortir. Après, pour vous faire rentrer dans une salle obscure, ça c'est une autre histoire. En attendant, music please, Maria José Rergo. Et l'autrice, le titre Otros Besos, elle vient prochainement du côté du Botanique. N'hésitez pas à aller checker l'agenda du Botanique. Et bien sûr, restez connectés car on a pas mal de place à vous offrir, mais ce sera pour tout à l'heure.

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Leomida et Collectivo Gira, Noticias de Puglia. Je pense que je prononce mal, mais j'essaie quand même. Chanteur brésilien, étoile montante de la MPC. Et qui sera très prochainement du côté du Bota. Il est vrai que ça affiche complet, mais Ticketswap est ton meilleur ami et la liste d'attente aussi. Donc n'hésite pas, car forcément, il y aura des gens qui n'iront pas. Et ce sera ta chance d'aller tout simplement te déhancher avec celui-ci et toute sa troupe. Si tu aimes ce genre de sonorité, Multo Caliente Vibes, eh bien c'est par là-bas qu'il faudra être. Avant ça, il y avait Forage, Haiku, Nursery Rhymes. Avant ça, Otros Besos de Mar. José Ergo, toute cette belle troupe seront du côté du Botanique prochainement. C'est bien l'agenda culturel qui a commencé depuis midi jusqu'à 13h30, Khalid avec vous pour tenter de vous faire sortir de chez vous. Du côté du Bota, ça bouge pas mal de choses à aller checker. Forage, ce sera le 30 septembre, il reste encore des places. Si tu aimes le côté indie, du côté pop psyché, ils sont la garantie que tu passeras une bonne soirée. Du côté, alors il me semble, est-ce que c'est du Wheatloaf ou pas? Je pense que oui. En attendant, il y aura aussi pas mal de groupes dans la même veine prochainement. N'hésite pas à aller checker ce qu'il en est dans les dates à venir. On reparlera de la date de demain d'ailleurs avec Under the Reef Orchestra. On a des places à vous offrir d'ailleurs, donc restez bien connectés pour aller voir ceci, avec en première partie Alexandra Borzik qui participe à leur nouvel album d'ailleurs. D'autres choses sont à signaler, comme Lena Flores ce samedi 19, Idyll ce samedi 19 aussi, et d'autres groupes comme Question Rap Blood, Question R&B Joss Levy, ce sera le 22 septembre. Maria José Lergo qu'on a diffusé sera le 23, là aussi ça affiche complet du côté de la Rotonde, mais en effet la liste d'attente et Ticketswap sont toujours là pour te servir et faire en sorte que au moment opportun, eh bien tu auras ta place, donc n'hésite pas à aller de ce côté-là. Forager, ce

côté R&B, soul et indie pop rock qui sera représenté avec Alster d'un côté, Deborah Mauro de l'autre. Ce sera mercredi prochain pour les amoureux de rap qui tapent Black Milk dimanche 27 septembre. Et prochainement, Ona fait partie de la belle sélection du festival francophone qui commence courant du mois d'octobre. Il a une carte blanche du côté du VK. Ça se déroulera le 2 octobre. Et d'autres choses sont à signaler comme Hamed Sultan, les secrets de session de francophone, Bicook très prochainement, les volumineuses qui reprendront leurs droits et leur place du côté du VK le 17 octobre, et l'agenda du VK ne cesse de se remplir, donc n'hésitez pas, le VK, je le rappelle, du côté de rue de l'école à Molenbeek, la salle qui gagne à être vue et entendue, et n'hésite pas à te bouger par là-bas. Du côté de l'agenda de l'AB, là aussi des choses sont à signaler. Tout à l'heure je vous parlerai de cette ouverture de nouvelles salles ce vendredi 18 du côté de ce qu'ils appellent l'AB Salon, et il y aura le Yacht l'AB Takeover avec Calligraphers, Adney ou entre autres aussi Outwech, d'autres choses comme aussi l'événement Rap Salon qui revient à la charge courant du mois d'octobre avec Mr. Logi et bien d'autres qui vont s'affairer derrière la scène de l'AB. A priori, le club peut être la meilleure salle de l'AB pour les concerts intimistes. Festival des Libertés qui arrive à grands pas courant du mois d'octobre. Du 8 au 17, pas mal de groupes vont s'enchaîner. Et aussi pas mal pour ceux qui n'ont pas forcément les moyens de payer dans l'autre concert. Pas mal de concerts gratuits, comme toujours, par rapport à la formule des Festivals des Libertés. Au rayon des concerts gratuits, Nous Santarabit à ne pas à rater, par exemple. Mais aussi d'autres à signaler que vous pouvez aller voir directement sur le site festivaldeslibertés.be. au rayon des concerts payants à ne pas rater, pour ma part, Kezia Jones, si vous ne l'avez jamais vu, ça vaut vraiment le détour. Aldin Kuhn entre autres, mais aussi la valeur sûre du reggae, à savoir Sister Carole et Cimarrons en mode double bills. Et dans le concert gratuit, eh bien Danza viendra tout simplement clôturer ce festival. Ce sera le 17 octobre, affaire à suivre sur place. Semaine passée, je vous parlais de Racine Festival qui était en cours. À l'heure actuelle, les fresques sont terminées, donc vous pouvez aller vous balader. En plus, il fait beau du côté de Evere. Ce qu'il y a de bien, c'est qu'il y a vraiment le parcours qui est disponible via le site. Donc, c'est pas compliqué. Vous allez sur le site de la Maison des Cultures Entre-là. Et dessus, il y a le lien pour le site Racine Festival. Et il y a un lien pour avoir directement accès au parcours qui vous ouvrira sur votre Google Maps, par exemple, le parcours en question de plus d'une dizaine de fresques, même je dirais plus d'une vingtaine de fresques sur la commune d'Evere. N'hésitez pas, car elles sont hyper chatoyantes et toujours sur cette thématique des animaux. Et derrière ces animaux, il se cache d'autres thématiques que ces artistes ont voulu mettre en avant, que ce soit l'immigration, que ce soit aussi l'extinction, etc., etc. Affaire à suivre du côté des Verts. N'hésitez pas à aller sur le site de l'Entre-là, la maison de culture qui a collaboré avec HMCNN pour faire en sorte que cette troisième édition fasse surface et soit bien présente. Par là-bas, vous aurez le parcours et toutes les infos autour de celui-ci. Du côté de la Vallée, ce samedi, session Nowhere, Open Air et Club Night pour cette session où ils vous invitent dans une première partie à l'extérieur pour faire la fête, et puis dans une deuxième partie pour la continuer cette fête jusqu'aux petites heures du matin à l'intérieur. Alors je pense que le prix au départ est gratuit avant 22h, c'est bien ça, et une fois passé 22h, puisque ce sera à l'intérieur, ça vous coûtera 10 €. La Vallée, c'est aussi dans le quartier du VK, rue Adolphe Lavallée numéro 39, donc pas loin de la station de métro Ribeaucourt. N'hésitez pas à aller passer et y faire un tour. En plus, ce soir-là, il y aura un marché des artisans avec de la friperie, de l'upcycling, du tatou, du henna aussi, de la reliure japonaise. Donc, il y a de quoi faire et on nous promet pas mal de bonnes choses à manger puisqu'il y aura l'un ou l'autre food trucks sur place. Au rayon cinéma, sait-on jamais, le temps peut se gâter. Ouais, vous connaissez la Belgique, vous connaissez la fin de l'été, comment ça se passe. Du côté du Palace, ça se passe avec, entre autres, ce soir, la première

Ceci n'est pas un film français, en présence de l'équipe du film d'ailleurs, film de Tom Hadjibi, qui présente, je crois, alors est-ce que c'est son premier film ou pas? Ça c'est une bonne question. Du côté du synopsis, difficulté rencontrée par un jeune réalisateur issu d'une minorité ethnique pour réaliser son premier film. Un peu autobiographique finalement, et qui donne naissance à ce docu-satire au message politique percutant qui vous prendra au dépourvu, nous dit-on, divertissant, dynamique et totalement imprévisible. Tout un programme pour ce film pas trop long, donc 1h20, qui vous sera présenté donc ce soir pour une première du côté du Palace aux alentours de 19h avec toute l'équipe du film. D'autres choses sont à signaler au Palace ces prochains jours, avec entre autres au rayon Be Curious demain, May When Sterven in the Heaven, ou entre autres aussi ce samedi au rayon manga et film animé Nausicaa de la Vallée du Vent, film évidemment éminemment important dans le côté plutôt Miyazakiesque, si on devait le signaler ainsi. D'autres choses sont à suivre et poursuivre aussi du côté du Galerie, dont un ciné-concert ce samedi, Le Révélateur, qui réunit Radwan Ghazi sous le nom de Le Révélateur pour la bande originale du film muet éponyme de Philippe Garrel, film sorti en 68. Pour ceux qui veulent vivre une expérience de cinéma où musique et images sont liées en live, je pense que ça vaut la peine ce samedi 13h. Du côté du Galerie, n'hésitez pas à vous bouger pour en avoir plus et en savoir plus. Du côté Jacques Franck, ça continue à faire son cinéma aujourd'hui à 20h30. Le Jacques Franck fait son cinéma, le Best of Cour européen en plein air, donc du côté de la place Meurice Van Meinen, ça tombe bien, il fait beau, donc autant en profiter. Et donc toujours avec le brief qui a donc fini officiellement le festival, mais qui continue l'une ou l'autre action, et donc là il continue à s'associer avec le Jacques Franck pour proposer ce best-of de la tournée des European Short Film Audience Awards, initiative donc du BSFF en partenariat avec pas mal d'autres festivals en Europe, qui met en avant ces différents courts-métrages que vous pouvez aller voir dans a priori la gratuité la plus totale, puisque c'est en plein air. Affaire à suivre du côté de la place Maurice Van Meinen sur Saint-Gilles. D'autres choses sont à signaler au programme du Jacques Franck prochainement, et entre autres aussi demain, toujours en plein air, Le Rêve américain, film qui réunit deux acteurs que sont, si je retombe dessus, monsieur Jean-Pascal Zadi et Raphaël Quenard, que certains d'entre vous connaissent, film qui est une histoire vraie autour de deux Français qui ont voulu goûter à ce rêve américain, à savoir celui d'être des managers des plus grands basketteurs américains, enfin plutôt français aux États-Unis, j'ai envie de dire ça, qui ont été draftés donc, et tout un programme dans la gratuité la plus totale, toujours du côté de Saint-Gilles, mais cette fois-ci sur la place Louis-Montrichard dès 20h30. Nous on continue en musique. Demain, Under the Reef Orchestra seront du côté du Botanique. On a des places à vous offrir, deux fois deux places pour aller voir ce concert du côté du Bota. Je m'en vais vous faire goûter à l'un des morceaux qui figurent sur le dernier album fraîchement sorti, qu'ils viendront présenter demain avec pas mal de guests d'ailleurs. On s'écoute Mushrooms, et n'hésitez pas à nous connecter 02 640 87 17 02 640 87 17 ou par mail ou sur les réseaux info@radiocampus.be pour gagner ces places pour aller voir Under the Reef Orchestra demain du côté du Botard.

Under the Reef Orchestra. Ils seront demain pour présenter leur album Willy Wow. Ils étaient venus en la présence de Monsieur Nouri sur les ondes campusiennes avec moi-même pour parler plus longuement et plus en profondeur de ce nouvel album et de la création de celui-ci. Ici, on a écouté ce morceau Mushrooms en compagnie d'Alexandra Borsic qui sera présente en première partie et évidemment pour performer avec eux pour ce morceau où elle est la guest. N'hésitez pas à aller du côté de la rotonde demain. On a toujours des places à vous offrir. N'hésitez pas à nous connecter pour y aller gratuitement. 02 640 87 17 02 640 87 17 ou le mail info@radiocampus.be ou message via Facebook ou Instagram, c'est selon. Il y a des places pour Under the Reef demain, mais aussi pour Lorraine Odeur au Botanique demain, ou que ce soit pour ce soir David Bixby au Magasin 4 vendredi, Nile on Wax Idyll au Botanique le samedi, Massacré Belge Tour pour samedi, et d'autres places aussi pour ceux qui préfèrent le cinéma du côté du Nova, avec un focus Deborah Stratman le dimanche 20 et Un Lugar Más Grande le samedi 19. En fonction de ce que vous voulez, n'hésitez pas à nous collecter et nous contacter pour cela. Théâtre de Poche, toujours en place jusqu'au 26, Manicomio ou Le Plaisir d'être Inutile. Patrick Massé derrière cette pièce de théâtre qui... et une pièce qui s'installe dans la fin des années 70. L'Italie est confrontée au démantèlement progressif des hôpitaux psychiatriques. Raymond Depardon photographie plusieurs asiles de la péninsule et plus particulièrement les derniers instants de celui de San Clemente. C'est dans cet hôpital, sur une petite île dans la lagune de Venise, qu'il réalisera des photographies qui permettent de comprendre mieux que Dites Savant d'ailleurs l'horreur ordinaire des lieux. Et c'est de cette horreur ordinaire qu'il est question du côté de Manicomio. Et ce spectacle résulte de la question des enfermements d'aujourd'hui et comment on y arrive et pourquoi on y arrive et qu'est-ce que ça engendre à faire à suivre ces prochains jours du côté du Théâtre de Poche pour vivre cette expérience. En une heure, je pense que vous allez être assez déconcerté. Restons dans le côté performance. Ça se passe du côté de l'atelier 210. Je rappelle que Théâtre de Poche, c'est du côté du Bois de la Cambre, pour ceux qui ne le sauraient toujours pas. Sinon, Atelier 210, Chaussée de Saint-Pierre 210, Passion for Fear de Maxime Arnould, qui commence, il me semble, ce vendredi, là aussi jusqu'au 26 septembre. Solo performatif au plateau et en ligne sur des récits complotistes et de leur existence comme conséquence d'une politique structurée autour de la peur. C'est de ça qu'il est question dans cette version performée et grandeur nature à la manière d'un desktop documentary, nous dit-on. Ils invitent le public à déplacer son curseur pour démystifier ses récits et mettre à jour son système d'exploitation du réel. Là aussi, tout un programme du côté de la Chaussée de Saint-Pierre 210 à partir de ce vendredi et jusqu'au 26. N'hésitez pas à aller sur le site de l'atelier 210 pour en savoir plus et prendre votre ticket, bien évidemment, pas loin de la station de métro Mérode, pour ceux qui voudraient justement se situer par rapport à où est l'atelier 210. Au rayon exposition, toujours Parasite Paradise du côté de la place du jeu de balle 68 au Stirput, Nicolas Rossius et Sabou qui s'associent pour montrer leur passion commune autour d'un certain type d'horreur, d'un certain type de cinéma et aussi de jeux vidéo. Nicolas Rossius, illustrateur belge spécialisé dans le dessin au marqueur et au crayon de couleur et donc influencé par, comme je le disais, l'horreur au cinéma mais aussi dans les jeux vidéo. Quant à Sabou, inspiré par les contes en noir et blanc, les mangas d'horreur et l'esthétique des films en stop motion, il s'allie pour le meilleur du côté de la place du jeu de balle du vendredi au dimanche pour aller checker cette expo jusqu'au 18 octobre. Mais ne tardez pas, car comme vous le savez, on repousse, et puis après, c'est fini, c'est trop tard. Le vendredi, samedi, dimanche, de 11h à 18h, le Stirput est ouvert et comme souvent, il y a normalement en combinaison l'expo éclair. Est-ce qu'elle est en
encore là ou pas. Ouais, il y en a une nouvelle qui va débuter et qui met en avant le travail de Léon Hinojosa. N'hésitez pas du coup à aller checker, puisque ça fera double plaisir. D'un côté, Parasite Paradise, et de l'autre, l'expo de Hinojosa sur les mêmes lieux, à savoir Place du Jeu de Balle 68. Au rayon jazz à tous les étages, en plus de Under the Reef Orchestra demain, d'autres choses sont à signaler du côté du Marni, car le festival Marni Jazz a priori continue jusqu'à la fin de cette semaine. Ce 17, c'est le trio KVR qui sera présent sur scène, avec entre autres notre cher Lander Gisseling qui est derrière la batterie. Tout un programme, toute une énergie, tout un concept autour de ce trio. Si vous avez l'occasion de vous bouger, et évidemment il y aura grosse hésitation entre aller au Bota ou aller du côté du Marni, écoutez les deux et votre préférence ira vers l'un ou l'autre. En attendant, Electro Jazz, nous promettons du côté du Marni. Et autant dire que quand Lander est derrière la batterie, disons-le qu'il y a un certain toucher qui vaut le détour. Ce vendredi 18 pour le Marni Jazz, c'est Federico Pecoraro en trio qui seront présents. Et pour le samedi 19, la clôture est avec Aleph Quintet, où on retrouve entre autres Wajdi Rehari derrière le piano de ce quintet. Affaire à suivre et à poursuivre sur le site du Marni, théâtremarni.com, pour en savoir plus. Le Marni, je rappelle, pas loin de, enfin à côté même de la place Flagey, donc facilement situable et facilement tout simplement accessible. Le kiosque en mode Jazz in the Woods ce soir, comme tous les mercredis. En plus, il fait beau, donc autant y aller et se mettre bien. Vous avez de quoi vous sustenter sur place, donc directement après le boulot, vous pouvez y aller directement. Et comme toujours, le mercredi, un groupe de jazz vous met bien aux alentours de 19h30, 20h, dans la gratuité la plus totale. N'hésitez pas à vous bouger. Aujourd'hui, pour ceux qui aiment les jams, la Irish Jam Session est de retour. Et on retourne du côté de la place du Jeu de Balle, au numéro 50 du côté de Mazette. Il vous invite à sortir les accordéons, cornemuse, flûte et autres violons, pour ceux qui voudraient participer à cette jam, et pour ceux qui veulent juste tout simplement y assister, eh bien n'hésitez pas à venir aux alentours de 19h, vous installer et plébisciter ceux et celles qui seront sur la scène pour vous mettre bien en mode Irish Sounds. Toujours au rayon jazz aujourd'hui, du côté du centre-ville, pas loin de la Grand Place, le Toots Jazz Club continue ses pump-pump de jam. Aujourd'hui, le groupe qui ouvrira le bal, c'est Mark Partman et ses comparses aux alentours de 20h30. Et par la suite, évidemment, jammer, jammeuse, vous pouvez venir les rejoindre pour jammer jusqu'au bout de la nuit. Donc n'hésitez pas, rue des Chapeliers numéro 6 aux alentours de 20h, même avant, puisque le Toots Jazz Club, évidemment, il y a aussi un bar qui est ouvert bien avant 20h. D'autres groupes sont à signaler prochainement. Demain, Joachim Calfonette aux alentours de 18h. Mathieu Nage en quartet aussi demain, juste après Joachim. Et on conserve vendredi Adinda Hertzmann. Et ce vendredi, il y aura aussi une jam, de Late Jam with Skander Jenani et d'autres musiciens. Et là, ce sera aux alentours de 23h que la jam commencera. Du côté de l'Espace Mag, lecture avec Mohamed Kair Eddine, qui est un sacré personnage, nous promettons. 17 rue du Poinçon, ce samedi 18h, c'est le rendez-vous qui est pris par là-bas. Et avant ça, d'autres choses à signaler, et après ça aussi d'ailleurs, dont une rencontre avec Rajita Brakni, mais aussi le concert de Lotfi Attar, qui fait partie de Reina Rai, le samedi 26 septembre. Pour en revenir au kiosque, il y a d'autres événements qui se passent par là-bas, et entre autres ce vendredi, les Live Vinyl 7
Brest aux alentours de 20h, toujours en plein cœur du bois de la Cambre. Du côté de la Source Bière, ça bouge pas mal pour cette rentrée avec aujourd'hui même double bill, double concert pour ceux qui aiment le rock. Gourou Gourou et Nasty Joe seront présents sur place. Source Bière, rendez-vous de ceux qui aiment la bonne bière et les bons concerts aussi. Et donc, vous pourrez découvrir ces deux groupes, dont le fameux Gourou Gourou, qui est un groupe assez conséquent, j'ai envie de dire. Pour le coup, il y a un ticketing, d'habitude c'est gratuit, mais là, forcément, vu le groupe, eh bien, la pré-vente est à 14€ et 17€ sur place pour vous mettre bien en mode rock alternatif, voire post-punk pour le côté Nasty Joe. Gourou Gourou, groupe bien de chez nous, Nasty Joe, groupe français, qui vous invite à venir les découvrir du côté de la rue Dieudonné Lefèvre, numéro 4. Au rayon plus sérieux, quand je dis plus sérieux, en tout cas, il y a là une rencontre et autour d'un livre, entre autres, ce vendredi, rencontre avec Nils Andersen pour ce livre, enfin ses livres qu'il a sortis récemment. Ce sera du côté de la Chaussée de Mons, numéro 438, une vie d'édition militante d'internationalisme et de lutte anticoloniale, vendredi et samedi d'ailleurs. Accueil dès 18h, rencontre à 19h du côté du local de Bruxelles Panthère, Chaussée de Mons 438. Ils viendront donc vous présenter Nils, son engagement et ses différents livres et ainsi pouvoir discuter avec celui-ci, témoin et acteur de plusieurs décennies de lutte. Et donc c'est une soirée, c'est même deux soirées pour parler de colonialisme, décolonisation, impérialisme et autres velléités autour des éditions militantes et résistantes. D'ailleurs, n'hésitez pas à vous bouger par là-bas. Et ce jeudi aussi, d'ailleurs, au Café Conscience, il y a une présentation autour d'un livre fraîchement sorti. Pareil, n'hésitez pas à vous bouger du côté de Evert. Vous pouvez même allier, du coup, la balade autour des fresques et aller par la suite au Café Conscience ce jeudi. Je vais tomber sur l'événement pour pouvoir vous en dire plus. Autour de ce livre donc qui est sorti d'ailleurs il y a une semaine je pense viendra être présenté du côté du Café Conscience sur Evert. L'adresse exacte du Café Conscience, rue du Tilleul numéro 297, pour le reste je vous invite à aller sur tout simplement le compte Instagram pour avoir tous les détails pour cette rencontre exceptionnelle avec Mohamed Abdou autour de ce livre Islam et anarchisme, relations et résonances, qui est paru donc depuis maintenant le 11 septembre aux éditions Métèque dès 18h et complètement gratuite pour ces rencontres autour de ce livre et de discussions justement autour de l'anarchisme et de d'autres velléités de lutte à faire, à suivre sur place, comme je vous l'ai dit, rue du Tilleul numéro 297. On continue en musique et on va se laisser aller vers Luigi, entre autres Monsieur Daoud qui accompagne Many Days, Skur et Liana Flores. Luigi qui fera partie de toute l'équipe de Rap Salon qui performera début octobre du côté de l'ancienne Belgique. Daoud qui viendra très prochainement du côté du VK et Skur du côté du Botanique. Affaire à suivre tout à l'heure pour de plus amples détails. En attendant, je vous laisse avec Warmte. Et il est clairement de pertinence que ce titre soit diffusé, étant donné la météo actuelle. Et je vous rappelle qu'on a toujours des places à vous offrir pour les différents événements au Botanique et au Magasin 4. N'hésitez pas à nous connecter pour cela. Tout de suite, Warmte, Logi et Jean-Jas.

Monsieur Daoud avec Many Days. Witch Kun. Gelma, titre qui fait partie de l'EP Hoods, l'EP qu'ils ont fait en duo. Daoud qui viendra au mois de novembre du côté du Volta.

morceau Mysterious, Aliena Flores, qui sera donc ce samedi 19 du côté du Bota. Si vous aimez ce genre de velléité, n'hésitez pas à vous bouger, car il serait dommage de rater ce genre de vibe douce et en même temps molto caliente du côté du Bota, où il y aura donc Liana accompagnée de Muko, Folk, Bossa Nova et Sunshine. Vous l'avez entendu, dernier EP fraîchement sorti, So Mysterious, et extrait de cet EP qui se nomme, si je retombe dessus, And So It Goes. Liana qui était déjà venue, je pense, en première partie d'un groupe, il me semble, du côté du Bota. En tout cas, il me semble l'avoir déjà vu par là-bas, et qui là va se mettre bien, va nous mettre bien en étant l'artiste principal de ce concert qui aura lieu donc ce samedi du côté du Botanique. Avant ça, on a écouté Secours avec ce titre qui là aussi issu de son dernier EP album sorti, Light Switch, nouveau single d'un EP qui va arriver ou qui est arrivé. Attendez, je vais regarder ça de suite. Il me semble qu'il va arriver en fait. Non, c'est ça. Qui est un énième single sorti, je crois que c'est le cinquième ou le sixième. L'album ou le EP en fonction est à suivre. Et l'énergie, par contre, elle est bien à suivre ce 4 novembre. Si vous aimez ce genre d'artiste qui aime à mélanger des sonorités tantôt rock bien brut avec du rap, côté plus reggae et d'autres velléités dont il y a le secret, il viendra a priori exploser le muséum. Je pense que c'est par là-bas qu'il va jouer cette fois-ci. Il avait déjà fait un Wheatloaf et là, il passe à la vitesse supérieure. À faire à suivre le 4 novembre et on aura le temps d'en reparler, bien évidemment. On a écouté Logi avec Jean Jass, Warmth, extrait de l'album sorti courant de l'année passée. Et Logi qui continue à faire parler de lui. L'album s'appelait Trouble et il sera à présent Trouble avec cette espèce de jeu de mots avec Belle comme Belgique. Et bon, bref, vous m'avez compris. Et il sera présent donc pour ce Rap Salon, ce énième Rap Salon avec pas mal d'autres du côté de l'ancienne Belgique. Ce sera courant du mois d'octobre à l'Abbé et vous pourrez découvrir celui-ci et bien d'autres d'ailleurs autour de ce Rap Salon, énième édition, Rap Salon qui permet de découvrir les nouvelles sensations rap venues de Flandre et aussi d'ailleurs de Bruxelles, mais qui rap en flamand. N'hésitez pas à aller checker bien la sélection assez prometteuse de cette nouvelle édition et d'aller écouter surtout en profondeur les différents MC en question, Logi étant peut-être le plus connu de la bande pour cette nouvelle série, bien que je peux me tromper. Et pour le reste, vous pourrez retrouver des gens comme Ronnie Wana, comme Safi, comme Mati, ou entre autres DMG. Et à mon avis, l'une ou l'autre surprise, car évidemment, de micro ouvert, il est question, et évidemment, toute personne peut à un moment donné monter sur la scène, prendre le Mike d'assaut. À faire à suivre sur place précisément le 3 octobre pour être témoin de cette belle lignée tripotée d'artistes autour du rap en flamand. Many Days Da Hood, Wutschkun Gelma, titre qui figure du côté de ce EP Hoods sorti il y a quelques mois et qui est une sorte de voyage autour de quartiers, que ce soit du côté du Maroc, des États-Unis à New York avec le Queensbridge, de Lyon même avec la Croix-Rousse ou entre autres Saint-Louis avec Cherokee Lamp. À faire à suivre pour Mr. Daoud et sa trompette magique. Il sera présent du côté du Volta, comme je l'ai dit, au mois de novembre. Si vous étiez témoin de sa scène lors du Bota, vous savez que celui-ci gagne à être vu et entendu. Et je rappelle d'ailleurs que du côté
Eh bien, du Volta, d'autres concerts sont à signaler au courant du mois d'octobre et novembre, entre autres Blausum, entre autres le groupe Pool Girl. N'hésitez pas à aller sur le site volta.bruxelles pour pouvoir avoir la liste de ces concerts en question. Je rappelle que le Volta est aussi un lieu, et surtout un lieu de résidence pour les différents musiciens, avec des studios accessibles et aussi du conseil. Donc n'hésitez pas à aller checker le site pour avoir plus d'infos autour de cela. D'autres choses sont à signaler du côté des Halles de Schaerbeek. Poetic Bazaar, c'est ce week-end, vendredi, samedi et dimanche, entrée complètement libre, le temps d'un week-end, vivez au rythme de la poésie. Donc c'est ça que Poetic Bazaar nous vend, et vous invite à venir découvrir Marché et Festival de Poésie de Bruxelles, qui revient pour cette 6e édition au Halles de Schaerbeek. Marché multilingue, unique en son genre, retrouvez plus d'une centaine d'éditeurs, éditrices de Belgique, francophones et néerlandophones, mais aussi de France, de Suisse, des Pays-Bas et du Québec, entre autres, l'occasion de dénicher des objets poétiques de tous les genres et de toutes les formes, allant plutôt du livre à la revue, en passant par la micro-édition, l'illustration, etc., etc. Festival aussi de performance, rencontres, lectures, ateliers créatifs pour tous les âges, activités outdoor et indoor, dédicaces, concerts, bref, tout un programme. Poeticbazaar.be pour avoir toutes les infos de ce programme. Donc vendredi de 10h, je pense, à peut-être 20h, il me semble. Là, par contre, j'ai pas les infos, mais samedi et dimanche à partir de 11h. N'hésitez pas à aller sur le site des Halles de Schaerbeek pour en avoir plus et en savoir plus autour de cette manifestation unique en son genre et qui vaut le détour pour ne serait-ce que peut-être découvrir une nouvelle passion et vous éveiller à de nouvelles sensations du côté des Halles de Schaerbeek. Affaire à suivre par là-bas. Et nous, on continue en musique avec un groupe qui vient prochainement du côté de l'ancienne Belgique. Quand je dis prochainement, c'est dans quelques mois. Et ça va se taper fort, je pense, par rapport aux places qui malheureusement sont quasiment toutes parties. Ezra Collective vient, non pas pour une date, mais deux dates au mois de février du côté de l'ancienne Belgique. Le nouvel album est sorti. Autant dire que, évidemment, il m'a conquis, et je pense que pour ceux qui l'ont écouté, et peut-être vous, vous aussi, je l'espère. Here Because of Hope, on va s'écouter Blow Your Trumpet, suivre ça de Capleton et de H avec Boo, et on se retrouve après pour parler plus longuement d'autres événements à venir et à poursuivre sur notre chère capitale et pourquoi pas à l'extérieur aussi. En attendant, Blow Your Trumpet, Ezra Collective sur les ondes campusiennes.

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musique Raving in the Studio, avec évidemment une inspiration très Gorillaz, vous l'aurez compris, agitation sonore et surtout drum and bass quand tu nous tiens derrière ce titre. Avant ça, Capleton, le grand retour, l'homme à la voix gutturale, une des sensations imminentes, importantes de la reggae vibes, Burn Them Down, version entourloupe, accessible du côté de l'album Hate of Fire, et entourloupe qui avait déjà collaboré avec Capleton et qui là s'amuse à revisiter ce titre de la discographie de celui-ci, album sorti

tout ça dans la gratuité la plus totale. N'hésitez pas à vous bouger dès 14h pour ce qui est des activités avec les enfants, entre autres de 14 à 17, jeux de boîte à clous avec Abracadabra, photomaton qui vous mènera vers un jeu assez particulier, des ateliers créatifs, il y aura un goûter à 17h, des ateliers danse à partir de 18, un buffet à petit prix à partir de 19 et un concert avec David X en mode beatbox à partir de 20h, 20h30 et pour terminer avec un DJ set, tout un programme 356 avenue Van Volxem, vraiment pas loin de la gare du Midi, donc totalement accessible. N'hésitez pas à vous bouger pour fêter cette joyeuse rentrée avec du côté de la Maison des Cultures de Molenbeek, ça bouge pas mal avec entre autres Ancré le Sens qui aura lieu demain, mais aussi vendredi, il me semble. Alors demain, c'est en après-midi, et vendredi, c'est en après-midi et en soirée. Donc pour ce qui est de l'après-midi, à partir de 13h30 pour cette pièce qui, cette pièce, ces lectures plutôt, qui ont été mises en scène et engendrées par ces 10 héritières de l'immigration. Vous pouvez retrouver ces 10 femmes issues de l'immigration arménienne, belge, Congo, Italie, Maroc, Tunisie, etc. et qui s'emparent de l'écriture pour se réapproprier le sens de leur histoire et de celle de leurs aînés. Et donc, ils viendront partager cela après une semaine de résidence, lecture scénique, intime et politique autour de ce projet. Projet mené par Manuela Varasso et Leila Elmari et qui redonne donc voix et pouvoir aux femmes invisibilisées à travers l'écriture, la scène et ce récit qui vous sera compté dès demain à 13h30 du côté de la Maison des Cultures de Molenbeek, chaussée de Mertem numéro 67, mais aussi vendredi à 13h30 et vendredi aux alentours de 19h. Et en même temps, vous pourrez profiter jusqu'au 31 octobre d'une expo, l'expo Vestigia, qui tient lieu et place du côté de la Maison des Cultures de Molenbeek. Du côté de la Maison Poème, Dorothée Karekezi, nous invite à cette sortie de résidence du côté de la 30 rue d'Écosse nous invite à découvrir tout simplement ce big shop. Qu'est-ce que ce big shop? C'est ce geste qui consiste à couper ses cheveux défrisés pour retrouver leur texture naturelle. Se dessinent les standards de beauté eurocentrés, le texturisme, le rapport au corps et aux cheveux, mais aussi les souvenirs d'enfance, les transmissions intergénérationnelles et l'amour de soi. Et à travers donc ces souvenirs intimes, parfois même pénibles et souvent grotesques, Dorothée explore ce que signifie grandir, se construire et apprendre à habiter son corps quand celui-ci ne correspond pas aux normes dominantes. Pièces où rire, poésie, danse et musique deviennent autant de manières de raconter une nouvelle naissance. Affaire à suivre du côté de la 30 rue d'Écosse, donc ce vendredi aux alentours de 20h. La Maison Poème qui déjà aujourd'hui vous invite pour une écoute ACSR avec Corinne Ricouard et Valérie Jiménez autour des femmes qui aillent aux alentours donc de 19h30-20h. N'hésitez pas à vous bouger par là-bas et pour en savoir plus sur le site tout simplement et les réseaux de la Maison Poème. Tout à l'heure je vous parlais de l'espace MAG et de ce sacré personnage qu'est Mohamed Kiar Eddin qui se retrouvera en lumière ce samedi aux alentours de 18h. Donc une lecture et un partage de savoir autour de ce personnage, l'une des voix les plus marquantes et les plus originales de la littérature marocaine, d'expression française, poète, romancier et dramaturge. Il a façonné une œuvre et tout un penchant de la littérature marocaine et plus d'ailleurs. Et donc à l'occasion de cette soirée hommage, Abdallah Baïda, universitaire, critique et écrivain spécialiste de Mohamed Kiar Eddin, reviendra sur le parcours et l'œuvre de cet auteur hors normes avec d'autres personnes comme Fatiha Saidi ou entre autres aussi Samir Bendimered et Soraya Amrani, entre autres du côté de la 17 rue des Poinçons, du 17 rue des Poinçons, espacemag.be pour en savoir plus par rapport à cette soirée et à d'autres qui se déroulent du côté de l'espace MAG. Au rayon cinéma, au Flagey, ça bouge toujours autant

Res Nullius est enfin programmé au Flaget et les prochaines sessions de visionnage sont entre autres ce samedi à 15h. La session du 23 est déjà complète. C'était une session qui était d'ailleurs ouverte au public, c'est-à-dire dans la gratuité la plus totale, mais évidemment tout a été pris d'assaut en présence du réal qui est monsieur Thomas Jean. Je rappelle que d'autres cinémas comme le Vendôme ou aussi l'Aventure qui a fait partie de cette aventure depuis le début, projettent ce documentaire d'un peu plus d'une heure où vous pourrez peut-être être sensibilisé à la cause bien animale sur Bruxelles, mais aussi la faune et la flore en fait en général sur Bruxelles, et pour le coup découvrir Bruxelles d'une autre manière au détour de cette promenade avec Thomas Jean et cette rencontre de différents spécialistes qui démontrent bien que bétonner Bruxelles, c'est pas vraiment la solution pour réaliser un progrès, tout simplement. Et d'autres choses sont à signaler au Flaget, dont ce cycle autour de l'œuvre de Harari. Différents films sont projetés ces prochaines semaines. N'hésitez pas à aller checker le détail de tout cela, en collaboration avec Kinographe, entre autres L'Inconnu, Onoda, ou entre autres Diamant Noir sont les films en question à faire, à suivre et à poursuivre. Je rappelle d'ailleurs que en ce moment, que ce soit au Flaget ou ailleurs, Akira est reprojeté après plus de 30 ans d'absence. Ce chef-d'œuvre de 88 qui est remasterisé en 4K, mais bref, même sans 4K, il vaut le détour, qui est incroyable encore aujourd'hui, c'est ça qui est vraiment fou, et qui a influencé des films comme Matrix, mais qui a influencé des clips vidéo, enfin bref, tout le visuel actuel peut encore s'en guérir d'être influencé par ce film animé qu'est Akira, ce manga qu'est Akira, à faire à suivre sur grand écran dans les différents cinémas, que ce soit Flaget, Palace et bien d'autres. Continuons en musique avec entre autres Martin Gall et le titre Douceur. Martin qui sera en première partie de Sniper qui vient du côté, eh bien, il me semble, de la Madeleine. On va suivre ça du titre Superstar de Agen Crack, entre autres. Et tout doucement, on va aller vers la fin de cet agenda. Mais en attendant, Martin dans vos oreilles avec ceci, accompagné pour la prod de Double Diamond.

0: Jeune Crack à Jeune Crack et Jordan 4 qui a samplé le titre Superstar qu'on a diffusé juste avant.
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0: Si vous aimez ce genre de titre, n'hésitez pas à aller écouter mon émission du dimanche qui est disponible évidemment sur le site de Radio Campus, Musique Radio Actif, qui d'ailleurs sera de retour ce dimanche dès 17h30. Tout doucement, cet agenda se termine. Je vous laisse avec Joss Levy qui sera le 22 septembre du côté du Botanique. On s'écoute.

Et moi, je vous retrouve, pardon, dès demain midi pour mon agenda habituel du jeudi midi. En attendant, keep curious. Et bien sûr, restez connectés dès 16h. Votre rendez-vous cinéma avec Scope et toute son équipe.

0: Il date du Mexique, hein, du temps des grandes heures. Seulement, on a dû arrêter la fabrication. Il y a des clients qui devenaient aveugles. Alors, ça faisait des histoires.
1: Allez. Ah, faut reconnaître. C'est du brutal.

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0: 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Monsieur Diagonal est le meilleur pianiste lyrique du monde. 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

0: pianiste, chanteur, compositeur avec Black Light Orchestra. Black Light Orchestra est en résidence ici toute la semaine, depuis lundi, pour préparer deux concerts.
1: Quel genre de musique vous faites ?
0: Jusqu'à présent, ça a été du after dinner rock and roll. Et maintenant, on va vers le...
2: C'est des chansons au piano, c'est des chansons chantées en anglais.
1: Qu'est-ce qu'elle raconte ?
0: Plein de choses, hein. Par exemple, on a une chanson qui parle d'un explorateur qui va explorer un grand entrepôt dans le ciel et il rencontre un éléphant et une girafe et plein d'animaux un peu ratés. Parfois les chansons sont un peu comme des rêves. Une autre chanson qui raconte une visite en famille dans un centre nucléaire en été. Et d'autres chansons plus joyeuses sur les animaux.
2: Il y a beaucoup d'animaux en tout
1: cas. Vous êtes connu partout?
0: Partout dans le monde entier. Surtout à Bruxelles et à Osaka, au Japon.
2: À Paris aussi.
0: Et à Paris un petit peu. On va faire un disque. Donc dans 10 jours, on va dans le studio. On va enregistrer une disque. Et après ça, on va recommencer à jouer.
1: Vous avez reçu beaucoup d'argent?
2: Non.
0: Justement.
2: On en cherche.
0: On en cherche. Parce que ça coûte cher de faire un disque. On demande nos amis de nous soutenir. Et sinon, on doit trouver l'argent quelque part.
1: Que vous allez faire avec cet argent?
0: Une grande partie de l'argent va... Il faut payer l'argent pour presser les disques, produire les CD à l'usine. Après, il y a un travail de promotion, ça veut dire pour persuader les gens d'écouter et acheter le disque. Ça coûte aussi de l'argent. Et aussi, on a, si on invite des musiciens, il faut aussi payer les musiciens.
1: Vous êtes combien de musiciens?
0: Dans le groupe, on est à 5. Quentin, Yannick, Eric, Grégoire et moi, Dan. En plus, on a quelques invités au... Anne qui vient jouer de viol de gombe.
1: Vous venez d'où?
0: Je suis né à Dundee, en Écosse.
1: Vous êtes marié?
0: Vous avez quel âge?
1: 9 ans. Je suis né en 2000.

0: de les chansons, il y a tout le monde qui participe.
1: Oui, tout le monde participe, pas de façon égale parfois. Parfois une chanson qui veut, il faut juste aller de noix de coco, et parfois le saxophoniste, voilà, il joue les noix de coco. On n'est pas tous en train de jouer tout le temps, si tu veux. C'est une création collective, donc on essaye de mettre dans l'arrangement juste ce qu'il faut pour la chanson.

0: après le monde de la chanson, découvrant celui du théâtre. Virginia, Mariam et Samia font un reportage sur le théâtre Ten Nieuwengaard, à Forêt. Elles rencontrent Arnaud, le comédien musicien qui joue dans Le Petit Poilu, ainsi que Bart, le programmateur du théâtre, et s'amusent à enregistrer quelques impressions des spectateurs à la sortie de la pièce, Le Petit Poilu.
1: Et voici notre reportage sur la pièce Le Petit Poilu. Il y avait Virginia, Mariam et moi.
2: Samia, pouvez-vous nous dire ce que vous avez vu?
1: Une pièce de théâtre, Le Petit Poilu.
2: Racontez-nous ce qui s'est passé.
1: C'était un homme qui était coincé dans les toilettes parce qu'il avait perdu sa clé. Et à côté, il y avait un dessin animé où un petit poilu a été mangé par une sirène. Et à la fin, la sirène avait vomi et le petit poilu est sorti. Et après, l'homme, il avait fait tomber sa clé. La toilette, c'est comme si elle avait vomi comme la sirène.
2: Ça vous faisait rire ce qu'il faisait?
1: Oh oui, surtout quand ils étaient coincés dans la cuvette de toilette. Et quand il avait pris comme ça pour nettoyer l'intérieur de toilette, il avait tiré la chasse, il avait mis de l'eau dessus et il s'était lavé le dos, le pépette et en dessous de ses bras avec la brosse à cabinet.
2: Et voici notre reportage de théâtre.
1: Ten Nieuwengaard, le petit poilu qu'on a été voir.
3: Ouais, c'était magnifique.
1: Arnaud, pourquoi avez-vous choisi ce métier de faire le théâtre?
4: Je suis musicien, j'aime beaucoup jouer la musique et c'est un peu coïncidence que j'ai créé une pièce de théâtre pour des enfants, mais j'aime beaucoup ça. Mais en fait, je ne suis pas vraiment un acteur parce que je suis musicien.
1: On peut dire un comédien.
4: Je suis un comédien?
1: C'est quand vous étiez petit que vous aimiez la musique?
4: Oui, oui. Vous avez quel âge?
1: 10 ans.
5: Et elle est...
1: 13 et 8.
5: Non, j'ai 9.
1: 8 ans et demi.
5: 9 ans et demi.
1: 9, d'accord.
4: Quand j'avais 9 ans, j'ai commencé à
1: t'as 8 ans
4: jouer
1: et
4: la guitare.
1: En troisième année, on a 8.
5: Je m'en faisais quand même avant.
1: Qu'est-ce que vous jouez comme instrument?
4: Premièrement, j'ai étudié le violon. Et après, la guitare. Et je joue aussi un peu de piano, accordéon et le guitare basse.

0: vous avez auditionné pour ce rôle-là?
1: Oui, c'est une femme. Elle m'a choisi pour faire une pièce. Pourquoi moi? Parce que...
0: Vous étiez le meilleur.
1: Oui.
0: Il y en a beaucoup qui étaient là pour auditionner.
1: Mais il y a... j'ai pas fait une audition. J'ai joué un concert, seulement en musique. Et elle m'a vu.
0: Et elle vous a choisi.
1: Oui.
0: Est-ce que vous avez déjà joué dans des autres pièces de théâtre?
1: Oui.
0: Lesquelles?
1: Ça s'appelle Bill et Will. Et c'était cet été. C'était dans 4 grands arbres. Une maison en bois dans des arbres, c'était très grand. Et là-bas, nous avons fait une pièce de théâtre pour des enfants dans les arbres, Bill et Will.
0: C'est tout?
1: Oui.
0: Que deux?
1: Oui,
0: tu te préviens. Tu as bien. Vous avez quel âge?
1: 28.
0: 28?
2: Mmh. Ah, c'est mieux que jeune pour
0: un comédien. Comment avez-vous eu l'imagination de créer cette pièce de théâtre?
1: Je l'ai créée il y a 2 ans. Mais nous avons parlé beaucoup, moi et la metteuse en scène. Mmh. Oui, c'est correct. Nous avons parlé beaucoup et...
0: L'imagination.
1: Oui, oui, oui.
0: Qu'est-ce qui t'a plu, Marianne?
3: C'est la musique que j'ai pas aimée et j'ai surtout aimé quand il tapait sur la porte, il était bloqué dans la toilette.
4: Bah, moi j'ai tout aimé, j'ai pas eu de préférence.
0: Moi j'ai aussi aimé, c'est de temps en temps la musique qui était un peu bizarre, qui faisait mal aux oreilles. Moi, j'ai aimé quand vous étiez coincé dans la cuvette de toilette.

0: Qu'est-ce qui t'a plus plu dans la pièce?
1: Le couple et dans le rock'n'roll.
0: On va interroger maintenant. Est-ce que vous avez aimé la pièce de théâtre?
2: Moyen.
0: Qu'est-ce qui vous a plus plu?
2: L'effet miroir avec le saxophone.
0: Ah, et qu'est-ce qui vous a le moins plu?
2: L'ambiance, les toilettes comme ça. Ça me parlait pas trop.
0: Ah d'accord. Vous ne faites jamais ça dans vos toilettes chez vous?
2: Non, jamais.
0: Vous avez aimé la musique?
2: Pas trop.
0: Et les petits dessins animés?
2: Oui, ça oui.
0: Que vous avez aimé la pièce?
3: J'ai bien aimé.
0: C'était quoi votre moment préféré?
3: C'était la musique, j'aimais beaucoup. Et puis quand il a perdu sa clé, c'était très bien aussi. Tout était très bien.
4: J'ai ri beaucoup. Oui, c'était très drôle. Vous l'avez vu aussi?
0: Oui.
4: Oui. C'était difficile à comprendre? Non,
0: non, c'était chouette.
4: Oui, comme il a ri, comme un fou. Je trouve que la mélange de musique et de théâtre, ça m'a plu beaucoup. Vous allez souvent au théâtre?
0: Non, c'est la première fois pour la radio,
4: oui.
0: Mais j'ai été plein de fois avec l'école.
5: L'école, oui. C'est nul.
4: Oui.
6: Ouais, c'était magnifique.

0: Bonjour.
1: Bonjour.
0: Comment vous appelez?
1: Je m'appelle Bart et mon nom de famille c'est Goutain, Bart Goutain. Et vous êtes?
2: Moi c'est Virginia.
1: Ok.
3: Moi c'est Maria Mendoani.
0: Samia Kadouri. Ah,
3: mais moi, vous pouvez m'appeler Mar.
0: Pour moi, Sam.
1: Ok. Sam, ok. Bon, c'est plus facile.
0: Avant, est-ce que vous jouez du théâtre?
1: Moi, j'ai joué du théâtre. J'ai suivi un peu une formation d'acteur, si tu veux. Mais je n'ai pas fini ça. J'ai fait ça 1-2 ans et ce n'était pas mon truc. Moi, je ne suis pas un acteur. Je suis...
0: Un programmateur.
1: Je suis un programmateur, voilà, exactement.
0: C'est facile de programmer les choses.
1: En fait, c'est facile, oui, le choix est facilement fait, mais c'est quand même un peu difficile dans le sens qu'il faut sentir ce que les gens veulent. Finalement, ce sont les gens qui vont décider si le choix est bien ou pas. Donc, je dois savoir ce que les gens aiment. Voilà, exactement.
0: C'est vous qui choisissez la date
1: Exactement. Donc, je vais voir les spectacles. Et s'il y a un show qui m'intéresse, je téléphone avec le responsable de ce spectacle et on trouve une date. Et le spectacle d'aujourd'hui, oui, bien sûr, c'était Petit Poilu Stopwatch.
3: C'est vous qui avez choisi le nom de cette pièce?
1: Non, le nom était choisi par la compagnie même et la compagnie était compagnie Luxembourg et vous avez vu déjà l'acteur et vous avez vu les techniciens qui sont en bas en train de travailler. Il y a d'autres gens dehors, ces gens et ça ensemble c'est la compagnie Luxembourg et eux ils ont choisi le titre Petit Poilu Stopwatch.
0: Pourquoi êtes-vous programmateur?
1: C'est très chouette de suivre un peu ce que se passe dans le domaine du théâtre et dans le domaine du spectacle de famille. C'est très chouette d'aller voir des shows et de comment dire, pourquoi est-ce que j'ai choisi pour trouver quelque chose d'autre comme la vie quotidienne. Et tu vois, la vie quotidienne de se lever, d'aller travailler et tout ça, c'est quand même un peu chiant. Pour ça, j'aime bien les arts. Il y a beaucoup de sortes d'arts. Il y a la danse, il y a
0: la
1: musique, il y a le mime, il y a le cirque, il y a beaucoup de sortes de disciplines. Mmh. Et voilà, j'aime tout ce qui est un peu hors le normal, j'aime bien. Donc, c'est pour ça que j'ai un peu choisi cette profession-là.
3: Depuis quand vous êtes programmateur?
1: Je suis ici programmateur.

0: Le silence des agneaux qui a un méchant très transcoded, tout comme
1: la colline à des yeux aussi.
0: Ah, la colline des yeux aussi,
1: je. Enfin, je sais pas. Je pense à ça parce qu'on a des personnages qui, sous prétexte qu'ils ont eu des retombées radioactives, ils sont absolument difformes, mais beaucoup trop exagérés, et donc c'est tous des horribles personnes.
0: Parce que moi, j'avais aussi pensé à Psychose aussi, qui est très connu là-dedans et qui est beaucoup analysé aussi dans le côté homme qui se prend pour une femme, ce genre de choses. Et même si le film essayait un peu de le justifier en disant non, c'est pas exactement ça, c'est vraiment une psychose précise. Bon, ça, c'est quand même une imagerie, un imaginaire qui est présent. Et du coup, il y a vraiment ce côté très. En mode. C'est vrai qu'on dirait presque, quand tu avais dit qu'on lui avait proposé de faire un film de slasher, je me suis dit, c'est vrai que Scream, ça lui irait très bien si tu devais lui donner une licence préexistante, un truc un peu méta. C'est ce que Scream faisait à l'époque, mais en n'en faisant pas. Juste un film comme Miasma, et en faisant juste un slasher méta, mais en faisant un film qui parle toute cette mode actuelle de films de plus en plus méta, un peu conscient d'eux-mêmes, qui adore faire des clins d'œil au public, un peu. Parce que tout le monde est un peu nerd aujourd'hui, ça veut plus rien dire. J'ai dit qu'on était tous des nerds aujourd'hui, mais c'est vrai que ça veut plus dire grand-chose, quoi. C'est vraiment. Tout le monde a un peu les rêves de qui sont les super-héros principaux chez Marvel et DC Comics. Tout le monde connaît un peu basiquement les personnages principaux dans les jeux vidéo maintenant qu'ils ont des films, et maintenant le film Zelda qui va sortir en avril en plus, donc encore plus de gens seront au courant. Donc il y a ce côté c'était Joss Whedon, l'horrible Joss Whedon, qui faisait beaucoup ça, qui était beaucoup vu comme, je mets les guillemets, attention, le roi des nerds, voilà, horrible, hein, mais qui a clairement avait ce côté très référentiel et qui avait beaucoup instigé ça chez Marvel, notamment, je trouve, chez Avengers, le fait d'avoir j'ai la référence là. Ben il y a clairement un truc là-dessus, et elle le déjoue très très bien en ne faisant pas un simple film méta, mais un film sur les films méta, ce qui commence à faire beaucoup de strats. C'est comme le masque du vilain avec toutes les de Little Death, du coup le méchant de ces films qui avec ses télés dans les télés, dans les écrans, quoi. C'est vraiment.
2: Mais du coup c'est facile de perdre des gens, si tu rajoutes des couches et des couches de
0: oui
2: méta,
0: c'est ça quoi. C'est difficile, je trouve, de parler du film. J'ai vraiment pas choisi mon meilleur film pour ma première présentation film, parce que là c'est vrai que j'espère que vous suivez, parce que c'est vrai qu'il y a plusieurs strats dans le film de méta, d'auto-commentaires. C'est vrai que ça m'avait surpris aussi, oui, quand on voit dans le début, on voit tout l'univers avec les différents films qui sont sortis, et notamment on voit des notes de blog avec l'analyse de la transphobie de tel film et de tel machin, donc en Miasma. Ça veut dire que ouais, la réalisatrice sait très bien de quoi elle parle, et a beaucoup vu un peu le mood actuel dans les vidéos essais aussi sur YouTube qui pullulent sur ce genre de sujet.
2: Ouais.
1: Juste avant, un petit fun fact que je trouve super drôle. Réal a réalisé qu'elle était trans et non binaire pendant qu'elle était sous champi en avril 2019 en train d'écrire un de ses films.
0: Et ben, si vous avez des doutes sur votre identité, vous savez quoi faire.
1: Je trouve ça beaucoup trop drôle.
0: Vous pouvez aussi garder Matrix. C'est moins dangereux pour la santé.
2: Prenez des champis Matrix. En regardant Matrix.
0: Prenez des champignons en regardant comme Miasma pour être sûr de tout ou rien comprendre. Il n'y a pas d'entre deux.
1: Bon, on est une radio publique, donc ne prenez pas de drogue, ou alors, en tout cas, ce n'est pas nous qui allons vous inciter à le faire.
0: Oui, ne faites pas la drogue, c'est mal. S'il vous plaît, prenez juste des films. Là, on est juste là pour parler de cinéma. Priscilla, je pense que c'est quelque chose à nous dire.
2: Mais c'est vrai que la critique de l'analyse de films, elle est intéressante. Parce que du coup, on est très dans la nostalgie. Enfin, maintenant, actuellement, on fait que recycler plus ou moins les mêmes choses. Tout est un remake,
0: du oui, c'est ça, ouais.
2: De quelque chose. Du coup,
0: Oui, c'est avec les budgets de plus en plus stupides. Là, j'avais mentionné vite fait avant le début du podcast le trailer d'Avengers Doomsday qui ressemble à rien. Et pourtant, le film a un budget colossal. Bon, c'est moins 10 millions juste pour Robert Downey Jr., mais c'est vrai que du coup, ils peuvent se permettre de prendre de moins en moins de risques, parce qu'il faut toujours amener de plus en plus d'argent pour les actionnaires. Donc, du coup, les actionnaires mettent en place des CEO de boîtes qui vont prendre le moins de risques possible, alors qu'on voit que des méga succès comme Obsession, Backroom, qui sont pas tirés de licence, techniquement Backroom, si, mais pas au sens traditionnel, quoi. Font quand même un méga tabac aussi, tu vois. Donc, c'est vrai que, et au plus, ça vient de l'horreur. Ce qui est ça qui est cool, c'est qu'on voit que beaucoup du renouveau vient de l'horreur. Et j'ai envie de croire qu'effectivement, on sort un peu de cette période auto-référentielle.
2: Les deux, là, ils sont quand même. Enfin, Backroom, c'est aussi très dans la nostalgie. Hein.
0: Ouais. C'est vrai qu'il y a ce côté années 90 et même ce côté vieux bureau que tout le monde connaît finalement.
2: Ouais, on connaît tout ça. Et puis même le sujet de la creepypasta, il a été très revu sur Internet. Enfin, il a fait son film sur des choses qui avaient déjà été faites en ligne. Et du coup, je pense qu'il savait déjà que il y avait un, il y avait
0: un

0: public, bah oui.
1: Public,
0: il y avait déjà un succès monstrueux avec ses vidéos YouTube, Ken Parson.
1: Je pense que sortir de nulle part, c'est. Enfin, tenter quelque chose de nouveau, c'est vraiment beaucoup, beaucoup plus dur maintenant.
0: Ah oui, très clairement. Il y a, maintenant que les films adaptés de jeux vidéo ont un succès plutôt correct, avec des trucs comme Mario ou Minecraft qui font des chiffres stupides. Effectivement, là, ça, c'est pas prêt de s'arrêter là-dessus. Mais au moins, les Backrooms, ça se basait sur un nostalgique. Il n'y avait pas tel personnage de la série ou de la creepypasta. Genre, t'avais une bête référence. À un moment, tu vois l'image d'origine pendant une demi-seconde, pendant un peu, parce que ça bouge, forcément. Mais même s'il y a pas de nostalgie, ben, c'est comme Yamasma, ça parle de nostalgie, mais au moins, si on en est conscient, essaye pas d'être un petit peu. Essaye pas de nous agripper de façon un peu traître, quoi. Je trouve que c'est au moins plus honnête là-dessus. Et justement, on est dans une époque nostalgique, donc c'est normal qu'il y ait beaucoup de films qui sortent et qui sont intéressants. Ben, parle de ça aussi, quoi. C'est des films de leur époque et qui arrivent à connecter à beaucoup de gens.
1: Oh, ok. Bah, je comprends. Moi, je sais pas ce que je pense. J'adore la nostalgie, mais en même temps, je me dis, en fait, il serait temps qu'on se renouvelle. Mais en soi, j'aimais bien son propos et j'aimais bien le fait qu'elle pointait du doigt que la production, quand ils l'ont sélectionnée, c'était pas tant parce qu'elle pouvait produire quelque chose d'intéressant ou parce qu'ils pensaient qu'ils pouvaient produire quelque chose d'intéressant, c'est plus pour le côté marketing qu'ils pouvaient amener à.
0: Oui, c'est clairement ce qu'on fait dans une entreprise comme Disney pendant des années à essayer de dire non, mais si on nous critique, c'est juste parce qu'ils sont homophobes alors que tu avais des personnes queer, racisées, comme ça, qu'il y avait des vraies critiques à donner sur la représentation. Et même s'il y avait des films très courts en termes de représentation comme Black Panther, les acteurs derrière la caméra chez Disney, donc qui avaient. Ils critiquaient leur propre traitement et le fait que on a de plus en plus d'œuvres faites par des personnes racisées et queer, on va en parler très bientôt, mais c'est vrai qu'il y a qu'à voir Marvel qui supprime et qui annule toutes ses séries avec des personnes de couleur, encore récemment Wonder Man, qui aurait dû être, qui avait en plus été planifié comme renouvelé, mais en fait non, ils ont décidé de le dérenouveler et en fait c'est quasiment toutes leurs séries annulées qui n'ont pas eu de vraie fin. Ce sont des personnes de couleur. Bon, il y a des séries qui ont eu qu'une seule saison comme WandaVision, mais alors Wanda, elle est censée être. Je crois qu'elle est censée être roumaine.
1: Oui, elle était censée être roumaine, oui.
0: C'est ça. Mm-hmm. Et comme Doctor Doom d'ailleurs, mais vous ont pris Robert Downey Jr. à la place. C'est vrai que c'est un peu triste et on voit clairement la tendance parce que elle était whitewashée, maintenant c'est juste femme de pays de l'Est qui n'existe pas. Et donc oui, il y a clairement une tendance à. On laisse un petit peu, mais on laisse un petit peu se casser la gueule ou pas avoir trop d'audience, ou pas trop marketer non plus, quoi. C'était pareil avec The Marvels aussi, qui a un cast entièrement féminin, très diversifié, qui est un film pas pire qu'un autre Marvel, mais qui était pourtant été sacrifié sur le box-office et on n'en parle plus pour dire, regardez, ça marche pas, donc on va remettre tous les mecs blancs d'avant avec Chris Evans et Robert Downey Jr.
1: Mais du coup, là, on a une nouvelle vague de films queer et tout, et j'espère que ça va marcher parce que c'est pas juste, parce que les productions vont juste, si ça marche pas, vont baser la suite des nouveaux projets sur leur réussite ou pas, alors que pour les autres films, dire des gens hétérosexuels blancs, etc., quoi qu'il arrive, il y aura toujours des nouveaux projets qui vont être soumis sur la table.
0: Oui, c'est ça, en fait. C'est des points de vue qu'on a déjà entendus 20 fois et qui, eux, quand sont autoréférentiels ou si ça parle vraiment du point de vue mec blanc, c'est vu comme plus neutre. Souvent aussi, c'est le problème. C'est vu comme plus neutre et c'est un peu ça le souci aussi. C'est parce que j'ai l'impression que quand c'est une personne queer, une femme qui ose faire un peu de girl power, même si c'est un peu corny entre guillemets, c'est cool aussi d'avoir d'autres points de vue, et forcément être investi dans une œuvre fictive, c'est forcément accepter des trucs un peu bizarres, un petit peu un peu pas habituel, et c'est cool en fait de voir des films comme Quand Miasma existait, parce que même si vous pensez pas forcément apprécier le film, je vous recommanderais quand même de le voir parce que c'est tout sauf une perte de temps. Encore plus pour Arrested de TV Glow aussi, qui est vraiment très chelou et qui est en termes de vertige en termes de sa propre identité, de qui on est, comment on se construit, c'est un vertige assez fou et assez beau qui a résonné avec beaucoup de gens. Donc je vous recommande quand même ces deux films, parce que même si vous n'êtes pas des personnes non binaires, si vous n'êtes pas des personnes trans, mais pas des personnes queer, vraiment, ça reste des films dont on peut dire que les thématiques sont toujours un peu universelles, forcément, parce qu'on vit tous dans la même réalité. C'est juste, on vit pas la même réalité, on la vit pas toutes et tous de la même façon. Donc c'est super important d'avoir d'autres points de vue. Donc vraiment, laisser leur chance à ces deux films, parce qu'ils en valent vraiment la peine, ne serait-ce que pour réfléchir. Pas dit que vous allez bien, mais on n'a pas que ça à faire avec l'art, de juste apprécier sans réfléchir, quoi. Bon, je pense que c'est l'heure de la pause. On me fait signe. On vous met un petit tube de gens qui aiment bien rêver un petit peu sur le bord d'une plage. C'est comme ça que j'aime bien l'imaginer. Donc, on vous dit à bientôt. À dans quelques minutes, on va parler de films queer en plus général. Allez, ciao!

0: Et bonjour à toutes et à tous, vous êtes toujours sur Radio Campus, toujours dans l'émission Scope pour parler cinéma, pour encore les 28 prochaines minutes. On a parlé dans la première partie de Quand Miasma, de la réalisatrice, du point de vue de gens différents, à quel point c'est nécessaire, à quel point il est étouffé par les grosses productions. Donc du coup, Quand Miasma, c'est quand même un petit bol d'air frais. Et là, je voulais qu'on étendre un petit peu notre champ de vision pour les films queer en général, finalement, parce qu'il en sort beaucoup. Par exemple, Jim Quinn, je ne sais pas ce que vous en avez pensé ici, mais moi, j'avais trouvé ça très marrant et très sympathique et juste nécessaire d'avoir un film aussi irrévérencieux. Que vous en avez pensé, vous ?
1: Pareil.
2: Ouais, je l'ai trouvé intéressant. Après, moi, c'était pas mon humour, mais après, j'ai capté qu'il y avait des gens qui s'étaient marrés.
0: Oui, clairement, l'humour est très très potache. Vraiment, ne montrez pas ça à vos enfants, s'il vous plaît. Mais il y avait des petites blagues, comme juste au-dessus du bureau de la méchante, le portrait de Jean-Marie Le Pen avec son gros bandeau sur l'œil. Je trouvais que c'est un détail en mode ah, ils osent quand même, quoi. Ils osent quand même. Mathias, acquiesce. Je crois que tu l'avais beaucoup aimé ce film.
3: J'étais mort de rire du début à la fin. En plus, je l'ai vu avec une amie à moi qui est TDS et qui est Domina. Et du coup, il y a aussi des blagues par rapport à ça. Et elle-même était morte de rire. Il y en a aussi par rapport à cette partie des queers qui sont très dans la prise de drogue. C'est un nom spécial.
0: Chemsex.
3: Oui, merci, le chemsex. Et pareil, il y a une blague par rapport à ça et par rapport à la police. Et j'en dis pas plus parce que pour moi, c'était une des meilleures blagues du film, par exemple. Mais c'est. Non, vraiment, c'était cool. C'était cool de voir enfin, je trouve. Parce que c'est ça aussi que dans les films queer, on a besoin, je pense, un peu plus aussi d'histoires un peu drôles, un peu déjantées,
0: je pense
3: que c'est super important qu'il y en ait aussi qui montrent des drames, qui montrent des trucs, parce qu'il faut aussi dénoncer ce qui va pas. Mais je pense que c'est bien aussi de temps en temps d'avoir ce genre de contenu qui est peut-être aussi plus accessible à des gens, soit qui sont pas de notre génération, soit qui sont moins au fait de ce monde-là, tout simplement, en fait. Et là, le fait de partir dès le début sur cette maladie inventée qui s'appelle l'hétérose et tout, et qui part.
0: Hilarant.
3: Voilà, qui part dès le début sur cette caricature de ce que c'est au niveau du patriarcat et tout. Moi je suis tombé dedans directement et
0: c'est
3: ça m'a fait beaucoup rire.
0: Des comédies potaches où c'est des mecs hétéros un peu beaufs et tout, on en a à la pelletée chaque année, donc ça faisait du bien d'avoir une fois un truc un peu différent. Je pense que tu avais aussi vu un autre film que tu as beaucoup aimé d'animation, encore une fois, merci l'animation. Un film, alors je sais plus de quelle origine, mais je sais que c'est un film relativement indépendant, c'est Lesbian Space Princess, qui était fait pour trois fois rien en plus.
3: Oui, c'est vrai. On est passé sur un deuxième film directement, mais on peut y revenir après à Jim Quinn.
0: Oui, c'est un peu pour présenter un peu le panel, mais après on
3: Oui, oui, pas de souci. Mais c'est vrai que celui-là, bah, pareil, dans le genre histoire qui part sur beaucoup de dérision et beaucoup de trucs très rigolos et de blagues entre guillemets un peu comment dire, j'allais pas dire private joke parce que je pense que c'est quand même compréhensible même pour les personnes qui sont pas forcément dans ce monde là mais là aussi je trouve que ça fait mouche et que quand on arrive à utiliser l'humour pour dénoncer des trucs sous cet angle là moi je trouve que ça marche beaucoup. Par exemple, c'est pas un spoil, c'est juste que l'héroïne à un moment sort de sa planète et sa planète est en forme de clito, je crois, ou ça s'appelle Clitopolis, et il y a au milieu de l'espace un gros panneau qui clignote qui indique c'est bien ici, et pourtant la plupart des mecs arrivent pas le trouver, ou un truc du style, et voilà, c'est le genre de truc où, allez, même en tant que mec hétéro, faut apprendre à rire de ce genre de truc aussi, parce que c'est bien placé, quoi, voilà.
0: Oui, et c'est vrai que c'est un film qui a subi un petit peu, alors, il est sorti l'année passée, je crois, mais...
2: C'était pas en 2024 ?
0: Oui, peut-être il y a deux ans, mais oui, il est sorti il y a un petit moment, mais d'un coup, il y a quelques semaines,
3: 2025.
0: En fait, Internet a décidé que c'était le pire film du monde
3: Australia.
0: Et que tout le monde devait s'allier pour le haïr parce qu'il serait pas bien et tout ça. Et même s'il y avait
3: alors
0: des critiques.
3: Il a eu le Teddy Award à la Berlinale quand même, donc c'est l'équivalent de la Queer Palme pour le Festival de Berlin.
0: J'apprends des choses. Et donc, du coup, oui, c'est un film qui a beaucoup pris de haine d'un coup. En fait, tout le monde a décidé de se improviser critique de cinéma, à dire ah, le film il est un peu corny, il montre les personnes hétéros de façon négative. Bref. Bref, c'était assez lourd, et maintenant qu'ils ont bien trashé ce film-là, ils veulent commencer maintenant déjà à l'avance trashé Jim Quinn, qui n'est pas encore sorti dans les contrées extérieures à la francophonie, ce qui n'est pas rassurant, parce qu'effectivement il y a plus d'exposition, mais du coup il y a toujours le côté, bah, c'est plus facile de mettre une cible quand t'es exposé. Et pourtant, c'est cool de voir autant de films queer. Enfin, encore une fois, quand j'ai vu Jim Quinn, j'y croyais pas qu'on avait pu faire un film comme ça, mais c'est un film qui était très... Pardon. Je parle peut-être un peu trop vite. Qui était presque autofinancé, quoi. C'était pas facile à faire ces films-là, mais ça se voit que ça marche, quoi. C'est ça qui est cool. Et voilà, si vous voulez un peu plus parler de ces films-là aussi, n'hésitez pas, très cher.
2: Mais ils sont, enfin, c'est le public est hyper demandeur de ce genre de film. Et ouais, c'est hyper dommage que à chaque fois on a l'impression que c'est un énorme risque qu'il faut. Alors que le fait que c'est justement des blagues potaches, des blagues que sauf moi qui ai un humour un peu délicat, mais c'est des blagues pipi caca sexe que tout le monde aime bien. C'est un peu la base.
0: Oui, c'est le truc basique qui parle à tout le monde.
2: Le patrimoine commun de l'humanité qui fait rire absolument tout le monde en général. Et je sais pas pourquoi à chaque fois ils sont un peu surpris que ça marche, alors que non. Oui, c'est genre quand c'est des gars qui montent leur bite, au cours ça va faire rire, mais jamais ils se posent la question que quand il s'agit d'autres catégories, oui, nous aussi, on aimerait rire des trucs un peu bêtes et méchants. Voilà.
1: Après, c'est des films, oui, c'est drôle, ça fait rire tout le monde. Tu passes un bon moment, tu regardes ça après une longue journée, t'es content d'avoir été au cinéma, t'es content d'être là, et il y a, et on en a pas assez.
0: Oui, ça parce que Jim Quinn, c'était vraiment sur comme c'était gay, cis mec. Je suis dommage, je vais pas avoir de mecs trans quitte à avoir que des mecs, mais du coup, c'est que il y a encore plus de films, encore sur plus de sujets différents, parce que du coup, oui, sur 1h20, il n'avait pas le temps d'aborder beaucoup de choses de façon correcte, mais du coup, oui, c'est ça qu'il faut, faudrait plus de films comme ça, et c'est vrai que c'est compliqué à faire, pardon.
1: Après ça, ça a été une critique, hein.
0: Oui, c'était une vraie critique, mais je trouve que tous les films, chaque film queer devrait pas être la représentation d'absolument toute la queerness du monde et que c'est bien qu'on ait des lesbiennes space princesses et des Jim Queen qui traitent un peu chacun de leur côté aussi.
2: Je pense que la critique, elle venait plus du fait que lui-même dans le film se proclamait comme étant queer LGBTQIA+, et s'il manque le L LGBT, s'il manque le reste des lettres,
0: Et à un moment, il faisait le truc aussi en mode le jeune héros demande à la drag queen en mode ils sont où tous les autres lettres, toutes les autres lettres et tout. Et elle disait malheureusement, on est très segmenté, très chacun dans son coin. Donc, malgré qu'on comprenne le vivre ensemble, on est très dans notre coin. Bon, je trouvais que c'était un peu une pirouette facile, mais en même temps, ça m'embêtait de dire oui, désolé, on sait, mais on peut en 1h20 et un budget limité, on peut pas non plus tout faire.
2: Mais ils auraient pu faire semblant et mettre des gens dans le background. fin, quand il y a. Il y a plein de gens dans le background, mets un drapeau, fais semblant. Je dis pas. Si ton histoire, elle est. Parce que du coup, c'était une histoire assez personnelle, ce que j'ai compris. Il est quand même à représenter l'histoire du scénariste, et je trouve ça hyper ok. C'est son histoire de twink. Let's go, make it happen. Et si c'est personnel à toi, c'est par rapport à l'univers que t'as connu dans la bulle queer précisément. Du coup, c'est hyper ok. Mais après, je pense que c'est pas tant sa faute, mais plus dans le moment où il a fallu marketer. Et quand il faut marketer, forcément, quand il faut préciser, ils se sont dit les gens vont pas comprendre. Mais alors, je pense que c'est tout à fait possible d'être un peu plus précis.
0: Plus clair, oui. Mais... c'est moins la faute du film alors que du marketing.
3: Je peux rebondir sur ce que t'as dit, Priscilla. Justement, c'est ça qui est intéressant sur la page Wikipédia. Ils disent qu'au niveau de la production, en fait, à la base, le studio qui a créé Love, donc qui s'appelle Bobby Pills, il s'est mis en danger financier pour maintenir le projet. Il voulait vraiment pas. Et puis, il a fallu qu'il y ait un financement participatif sur Ulule et puis à deux autres soutiens publics. Et au final, quand le film a eu son succès, le co-réalisateur, il est allé voir les investisseurs pour leur demander justement, vous avez vu, ça a marché. Donc, essayez d'être plus confiant en l'avenir quand il y a ce genre de films et de propositions qui vous sont faites, parce que vous avez dit que c'était trop segmentant et on a plus besoin de films comme ça. Nous, là, on a fait ce qu'on a pu avec le budget limité, mais on est sûr qu'il y a d'autres réals qui sont porteurs de ce genre de projet. Et donc voilà. Et notamment, il disait, on veut que le studio élargit ses financements à l'international pour de futurs projets. Donc si ça peut servir à ça, au final, je pense qu'on dira ok, il y avait plein d'imperfections, mais si ça peut donner lieu à plus de films comme ça, tant mieux, ce sera une première pierre. Voilà.
0: Non, c'est tout ce qu'on souhaite, c'est que d'autres films qui ont aussi bien leurs pattes à eux puissent suivre. Mais c'est vrai que c'est tellement la galère, genre les sœurs Wachowski ont dit récemment en interview qu'elles n'arrivaient pas à financer du tout, pas trouver un seul investisseur pour faire leur Star Wars lesbien, alors que moi je trouve que c'est tout le marketing est déjà fait pour moi j'y vais déjà personnellement.
2: Mais voilà. J'ai réfléchi et en parlant des sœurs Wachowski, je pensais à Jupiter Ascending, si vous avez vu.
0: Oui, j'avais vu longtemps.
2: J'adore ce film, je suis hyper fan. Je pense qu'il est avant, parce que c'est un film de YA, avant que le YA soit un concept.
3: Le YA, tu peux dire ce que c'est?
2: Young adulte. La romance, je trouve que c'est un. Avant que ce soit vraiment quelque chose de hyper populaire dans le BookTok, si maintenant le film sortait, ce serait une révolution.
1: Enfin, coup, c'est quoi, c'est une romance?
2: Du coup, c'est une romance, c'est une meuf qui découvre que elle est la copie génétique d'une reine intergalactique et on lui explique que du coup elle hérite tout ce que cette personne possédait parce que c'est comme ça dans l'univers et il y a plein de gens qui veulent du coup l'attraper parce pour du coup reprendre son héritage. J'adore le concept, c'est hyper drôle, mais le film a pas du tout marché.
0: Ouais, ben voilà, c'est vraiment avec Channing Tatum qui vient des espaces pour lui dire en fait non, tu es l'élu. Et donc du coup, t'as vraiment des plantes de science-fiction vraiment dantesques et
2: absolument
0: tout.
2: Absolument génial. Le film.
3: Tu peux redonner le nom, s'il te plaît.
2: Jupiter Ascending.
0: Ascending, ouais.
2: Ouais, c'est ça.
0: Et c'est vraiment démesuré comme film, vraiment, c'est assez cool.
2: Et c'est trop dommage, il a pas bien marché. Et je pense que c'est peut-être pour ça qu'ils se disent ah la SF avec. Mais c'est pas juste parce qu'il y a d'autres hommes réels. Qui ont eu des occasions après des énormes flops intersidérales, dont par exemple Zack Snyder
0: ou Ridley Scott aussi qui n'arrête pas d'enchaîner les échecs critiques ou à minima commerciaux quoi, qui se retrouvent toujours à avoir énormément d'argent et pouvoir financer les films qu'ils veulent. Alors que même les succès, les échecs commerciaux des Wachowski sont souvent très réévalués par la critique de plus en plus aujourd'hui, quoi. Donc, c'est vrai que c'est assez triste de voir ça parce que on voit qu'il y a un public. C'est trop triste, quoi. Quand t'as fait les trois Matrix, malheureusement, le quatrième a été là aussi un flop. Alors que, ils sont quand même très très cool. Ils sont très sincères dans leur proposition. Donc, voir des réalisatrices galérer à ce point, c'est d'une tristesse. De voir Sense8 se faire raccourcir aussi au dernier moment, comme d'autres séries queer, hein. Steven Universe aussi a été raccourci à cause de ça. C'est assez triste, quoi. Je sais pas si vous aviez aussi d'autres exemples de films que vous voudriez bien voir ou plus voir.
3: En tout cas, pour Jim Quinn, allez voir juste pour entendre Philippe Catherine jouer la voix d'une prostate.
0: Oui, c'est une très bonne surprise ça.
2: Ouais. J'ai adoré.
0: Ouais, on peut sentir tout l'amour dans la voix.
2: Très fan de ce genre d'humour. Non, mais au final, je pense que le film était hyper intéressant. Et juste au final, c'est ça la conclusion, c'est que j'étais contente qu'il existe. Juste simplement le fait qu'il existe, que je puisse le regarder, qu'il y a des gens qui puissent l'apprécier. Je suis en mode en fait.
0: C'est ça, en fait, il faut plus de propositions. Donc, Priscilla, il faut plus de propositions pour elle, mais pour tout le monde. Et c'est vrai que c'est trop important pour juste en laisser un ou deux par an. Et en plus, qu'ils se fassent harceler par des vieux gars sur internet gratuitement.
1: Surtout, on a tellement de propositions d'hommes blancs, cisgenres, hétéros qui ont genre 90 ans.
2: Ouais.
1: On est en mode bon. Enfin, du coup, ce serait cool d'avoir des visions différentes. Mais c'est ce que tu disais, Chris, tout à l'heure. On a besoin d'autres visions dans un monde qui est tellement. Enfin, nous, on est tous tellement différents et on a tous besoin de pouvoir se sentir représentés au cinéma. Voilà.
0: Ah, je suis bien d'accord, effectivement. Je sais pas si j'ai tout à rajouter sur le sujet, mais oui, c'est vrai que c'est un peu triste parce que, encore une fois, il y avait plein d'œuvres. Alors, c'est pas un film, techniquement, mais ce qui était proche au cinéma, c'était la série indépendante Amazing Digital Circus, qui est faite par une femme trans, qui a beaucoup de personnages queer dedans. Et du coup, c'est une série complètement indépendante et gratuite sur YouTube, quoi. Vous pouvez la trouver juste chez vous.
2: Moi, je connais pas du tout. C'est quoi l'histoire?
0: Alors, c'est une série. Oui, pardon, je l'ai pas bien présenté. C'est une série d'animation qui est sortie sur la chaîne YouTube Glitch, qui est du coup un média, un producteur indépendant qui produit, qui va chercher des petits créateurs pour qu'ils puissent faire leur propre série. Et donc, du coup, ils ont été chercher Gooseworks, le pseudonyme du coup d'une créatrice qui était très en vogue quand elle faisait de la musique. Et donc, du coup, là, elle avait pu faire sa propre série sur des gens qui se retrouvent piégés dans un monde virtuel qui ressemble à un cirque et qui ont tous des apparences, des avatars un peu très cirque, très jouets. Prégé par une IA qui essaye sincèrement de les divertir, mais qui est très très nulle à ça. Et bon, globalement, ça parle surtout de santé mentale, du fait de créer des liens entre ces gens dans ce monde virtuel, de qu'est-ce qui est réel ou pas. Il y a beaucoup de personnages, genre l'un des personnages est non-binaire de façon très directe. Et donc, du coup, le premier épisode a fait 400 millions de vues depuis, en 3 ans. Et les deux derniers épisodes ont été projetés au cinéma et ont un succès extrêmement bon pour un truc qui a sorti relativement limité. Encore une fois, c'est un distributeur indépendant, Glitch, hein. C'est une chaîne YouTube qui font ce qu'ils peuvent. Et pourtant, cette histoire avec beaucoup de personnages queer, beaucoup de sous-entendus, de thématiques queer faites par une femme queer, cheveux sur la langue, et ça a quand même aussi, là aussi, bien marché quoi, pour une série. C'était vraiment un énorme succès. Et c'est beau de voir ça, quoi.
2: Mais ça me fait penser à la série First Kill, Oui. Un couple de lesbiennes et une vampire. Est une chasseuse de vampires et l'autre est une vampire. Enemy to lover.
0: L'air classique.
2: Et une saison, alors que ça avait buzzé de dingue. Ça avait extrêmement bien marché.
1: Oui.
2: Et Netflix a fait, finalement, on va pas le faire. On va pas continuer.
0: Oui, c'est ça. C'est... Bon, on laisse ce truc se faire, mais pas trop longtemps. Bah, comme Sense8 ou Steven Universe, quand ils ont été jusqu'à montrer un mariage lesbien dans le truc, ils ont dit, d'accord, on va juste couper une saison. Alors, pareil pour The All House aussi.
2: Arrête, je vais pleurer rien que d'y penser.
0: Vraiment, c'est un peu triste parce que c'est l'une des rares fois où Disney a eu une série avec un personnage principal queer, vraiment assumé, avec une vraie relation qui prend le temps de se développer. Du coup, vous n'aurez pas de saison 3, juste 3 épisodes 40 minutes. Allez, so long.
2: C'est honteux, alors que pour moi, The All House, il a le potentiel. Enfin, il a le potentiel d'être un peu comme un Avatar ou Last Airbender pour
0: On parle de cet Avatar-là. Oui.
2: Tellement il est parfait, complet, avec des personnages riches, divers, et des relations qui ont du sens, et aussi politiquement, tout ce qui se passe a du poids. C'est pas juste une histoire d'aventure, c'est une histoire quand même...
0: avec des métaphores très claires et tout.
2: Très, très, très intéressante, et il avait vraiment un potentiel vraiment énorme, et ça se voit que Disney lui a foutu les bâtons dans les roues, ce qu'il a pas fait par exemple pour Gravity Fall. Gravity Fall a eu la chance de pouvoir continuer jusqu'au bout de son truc.
0: C'est ça. Après, il y a quand même eu la censure, il y a un personnage qui devait être Kobe, c'est la rousse, l'adolescente un peu rousse, un peu Bûcheron, qui devait être canonisé comme Bee, mais Disney a dit non. Donc il y a quand même eu de la censure, même quand ça a pu se faire. Ravity Falls, c'est un petit miracle en vrai. Et du coup, Dana Terras, la créatrice de The Hollow House, du coup, s'est barrée de Disney et est partie chez Glitch, qui a fait du coup Amazing Digital Circus, et a déjà pu sortir du coup un pilote, et on voit qu'elle n'aime pas Disney. Quoi. C'est vraiment les méchants, ils font des grands parcs d'attractions. Le patron, il a une petite double moustache comme Walt Disney. C'est vraiment à charge et c'est très satisfaisant, c'est très fun aussi. Voilà. Ça s'appelle Les Chevaliers de Guenièvre.
2: C'est encore de l'animation ou
0: Animation 2D cette fois-ci. Oui.
2: Ah, ok.
0: Et c'est la première série en 2D et donc du coup, Chevaliers de Guenièvre, il n'y a que le pilote pour l'instant, mais ça reste très sympathique et à suivre. En tout cas, c'est cool de voir que, encore une fois, les structures indépendantes, même A24 aussi, qui représente aussi un peu la structure indépendante, ou Glitch, sont quand même là pour un petit peu montrer qu'il y a une vraie demande. Et pas seulement une demande, mais une envie de le faire aussi, de créer des œuvres queer, et des œuvres un peu étranges, un peu différentes aussi. C'est quand même rassurant de voir que ça existe.
2: Mais oui, ça me faisait penser ce qu'on avait dû voir. Strange. Est-ce que c'est Strange Thing, Poor Thing?
0: Ça a été fait par Little Thing, oui.
2: Ça a été fait par A24, hein, où je
0: comprends. Oui, c'est ça, oui.
2: Mais ça aussi,
3: de Lanthimos.
2: Oui. Du coup, là, clairement, c'est pas tant la bisexualité ou d'autres sexualités, mais juste l'hétérosexualité n'est pas mis au grand plan comme quelque chose de naturel, normal et
3: d'enviable même.
2: Exactement.
0: Oui, c'est ça.
2: Et ça, je trouve ça bien. Ça. Juste le fait de critiquer ce concept en lui-même, c'est ça, j'ai trouvé ça vraiment très intéressant dans le film.
0: Oui, il y a en plus de propositions qui se font, parce que même c'est un truc sur YouTube peut buzzer au point de catapulter quelqu'un au cinéma en fait et avoir un énorme succès dans l'année. C'est vrai que ça donne de l'espoir pour l'avenir. Genre, c'est vrai que quand on parle de politique aujourd'hui, il y a clairement moyen de doomer, d'être complètement déprimé, de voir aussi certains blockbusters qui sont que des suites et des remakes. Donc le prochain Avengers, je souffle. Mais c'est quand même cool du coup de voir que des propositions comme ça peuvent encore arriver en fait, tout simplement. Même Obsession aussi avait un truc très intéressant là-dessus sur l'emprise dans une relation. Donc et même Bakoum avait un peu ça aussi sur le côté, sur le personnage principal qui était clairement un genre de mari un peu abusif. Ouais. Donc oui, on voit clairement, même quand c'est pas ouvertement queer, il y a quand même sur la proposition qui arrive. Je sais pas s'il y a encore beaucoup d'autres exemples récents, notamment, mais pas forcément récents, mais d'autres exemples que vous vouliez aborder, peut-être réaborder si on n'est pas cette Covid dessus.
3: Je regardais là un peu parce que c'est souvent le genre de truc. Je sais que j'en ai vu, mais j'arrive pas à retrouver les noms. Du coup, je regardais un peu sur Wikipédia, notamment les derniers Teddy Awards, donc un peu l'équivalent de la Queer Palme à la Berlinale, et je suis retombé sur un film qui m'avait vraiment beaucoup touché de 2024, qui s'appelle Crossing Istanbul de Levan Akin. Donc c'est un film qui se passe entre la Géorgie et la Turquie, et donc en fait c'est une femme géorgienne qui veut retrouver ce qu'elle pense être son fils, mais qui est du coup en fait sa fille, qui a fait une transition entre temps et qui est partie vivre à Istanbul parce que en Géorgie elle pouvait pas vivre sa vie au grand jour. Et donc c'est tout le film, elle le passe à la recherche de sa fille, à essayer de comprendre du coup qu'est-ce que c'est la transidentité, etc. Parce qu'elle a évidemment zéro notion de ça. Donc c'était vraiment incroyable comme film, vraiment très touchant et en plus qui traite de ce genre de questions dans un pays tellement éloigné de notre culture occidentale. Voilà, ça c'est une petite perle que vraiment je recommande beaucoup. Et sinon, on remonte un peu plus loin là à 2014 avec Lawrence Anyways de Xavier Dolan, mais pour moi c'est pareil. En termes de traitement de la transidentité, c'était un des premiers gros films là-dessus que j'avais vu et qui, je pense, l'aborde d'une façon qui n'est pas du tout maladroite, parce que Dolan c'est quand même quelqu'un qui sait bien se renseigner et bien s'entourer généralement. Voilà, donc pareil, là c'est plus une relation entre une personne trans et une personne cis et tous les problèmes autour de ça. Dans un Montréal très froid en plus, donc non, vraiment une grande reco là-dessus. Bon, et puis sinon, je pense que si vous n'avez pas encore vu Portrait de la jeune fille en feu, pour moi, il y a vraiment un avant et un après depuis la sortie de ce film, en tout cas pour moi. Donc,
0: oui, voilà. Film immense, hein. Je ne sais pas si vous l'avez vu aussi.
2: Non, désolé.
0: Mais non, vraiment, je vous recommande aussi, là, c'est vraiment un très très beau film de romance entre deux femmes. Avec l'art, l'amour qui se mélangent, enfin, c'est la scène de fin est aussi...
3: Si vous voulez voir à quoi ça ressemble vraiment le female gaze, vous voyez ce film et vous comprendrez comment on fait pour comment c'est quoi la différence avec des scènes de sexualité non hétéro. Si elles avaient été filmées par un gars, ça aurait pas été comme ça.
0: Donc, et ouais. Les plans de ce film, vu que ça s'attarde sur une peintre, du coup en fait tous les plans, la plupart des temps, plans, notamment des plans larges en extérieur, ressemblent vraiment à des peintures. Mm-hmm. C'est impressionnant en fait, enfin vraiment la comment on dit, la longueur de champ, enfin
3: la profondeur de champ,
0: j'avais plus le mot, merci. Profondeur de champ est tellement grande que du coup tout est net et donc du coup on dirait vraiment un tableau magnifiquement composé. C'est vraiment
3: avec beaucoup de clair-obscur en plus, donc ouais, visuellement c'est magnifique,
0: c'est vraiment incroyable.
3: C'est ce qui a pas mal révélé Adèle Haenel, il me semble, aussi comme film. Donc, voilà.
0: Bon, c'est, oui, c'est plus connu clairement, et Adèle Haenel, il faut encore beaucoup parler d'elle, mais plus sur le plan politique aussi, donc c'est aussi cool de voir quelqu'un d'aussi engagé que ça. Aux États-Unis, il y a aussi Mark Ruffalo qu'on ne laisse plus du tout faire la moindre tournée promo quand il tourne dans un film pour éviter qu'il parte de la Palestine. Oui. Ce qui est quand même assez honteux. Adèle qui se fait censurer à la télé, c'était vraiment. Et aussi, bon, beaucoup de trucs déprimants. Il y a aussi la série Harry Potter qui arrive, donc là c'est reparti pour le festival des transphobes. Donc, comme Yasma existe, même si apparemment il fait pas un méga truc au box-office, peut-être pas le même succès que TV Glow. J'ai envie d'y croire, j'ai envie de croire qu'elle va faire d'autres films, et vraiment, c'est vraiment que là, il y a quand même des trucs bien qui se préparent, j'ai envie d'y croire, surtout qu'en plus, je ne me souviens que c'est le début de la présidentielle en France. Bon,
2: Inch'Allah, tout va bien se passer.
0: On s'accroche, Scope ne partira pas tout de suite, donc voilà. C'est...
2: Tant qu'on est là, tout va bien.
0: C'est ça, voilà.
2: Plus, moi, je me rappelle, cet été, j'avais eu l'occasion d'aller voir Dimpa. Je ne sais pas s'il est déjà sorti en Belgique, c'était en avant-première, et c'est un film absolument magnifique. Du coup, ça parle de Francis qui vit en Australie. Et qui veut aller voir son grand-père aux Pays-Bas. Et son grand-père, en fait, c'est un ancien militant LGBT qui est gay et qui a décidé c'est un peu présenté comme il a décidé de renoncer à sa famille pour sa famille hétérosexuelle, genre normale, pour aller se battre pour les droits LGBT aux Pays-Bas. Et du coup, tu suis juste Francis qui va décide de déménager aux Pays-Bas pour aller voir son grand-père. Et c'est hyper beau comme film. Ça aborde un peu plein de choses, que ce soit du coup la non-binarité, parce que Francis est non-binaire, ou même juste des relations... parentale entre la mère de Francis et le grand-père, parce que tout le mythe familial sur le fait qu'il a abandonné ses enfants pour aller aux Pays-Bas, même si c'est pour une bonne cause, qu'est-ce que ça représente pour elle en tant qu'enfant, et c'était un film absolument magnifique. Je recommande à tout le monde d'aller le voir. Il m'a vraiment beaucoup ému.
1: C'est quoi le titre? Jimpa.
0: Tu l'écris, enfin Jim,
2: J-A-J-I-M-P-A.
0: Ok, ben très bonne recommandation. Alors, je sais qu'il y a d'autres films de queer qui doivent sortir, mais je n'ai plus les noms. Mais je sais qu'il y a aussi un film entre deux camions. Runner, mais bon, on peut encore en parler longtemps, mais en tout cas, je peux vous dire qu'il y a encore des belles choses qui arrivent. En tout cas, ça c'est sûr. Donc voilà, ne perdez pas espoir dans ces temps troublés. On ne trouvera peut-être pas la lumière, mais en tout cas, vous trouverez le son de Scope, bien sûr, 92.1, toujours Radio Campus. Donc voilà, je vous fais des gros bisous. C'était la première émission que je présentais, donc désolé si je n'ai pas toujours été aussi intelligible que j'aurais aimé.
2: C'était parfait.
0: Ah, merci. Très merci. Et merci encore à Mathias d'avoir relevé pour la technique.
3: Merci à tous.
0: Merci tout le monde. Merci Priscilla, merci Émilie.
1: Merci à toi.
0: Et je vous dis à bientôt sur Scope.
3: Salut.
2: Au revoir.
1: Salut.

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0: 4, le 177e Glass and Press Show avec son excellence le président Polliard, qui n'a pas choisi le premier morceau, donc c'est pour ça que je vais tenir le crachoir, mais dites quand même bonjour au micro.
1: Bonjour le micro.
0: Voilà, Institute for Fine Motorik, l'Institut de la motricité fine, pour un nouvel album qui sortira chez Fetish à l'automne 2026, nous dit-on.
1: Ah, c'est bientôt, ça.
0: Oui, on y est presque. Hein.
1: Ouais.
0: Moi, c'est la démarche qui m'a plu, autant que la qualité du morceau. À vrai dire, il y a deux morceaux déjà disponibles, et celui-ci est peut-être le plus mécanique, le moins varié, dirons-nous.
1: Expliquer.
0: Ah oui, toute l'explication est dans la technique, évidemment, puisque c'est... pas vraiment jeunes hommes, originaires de la forêt noire. Ils sont quatre et leur truc, c'est définitivement de laisser tomber le numérique et de faire dans le minimal aussi. Hein. Alors effectivement, on pourrait dire que c'est de la musique concrète, c'est du glitch, mais c'est surtout une terrible opération de mise en place d'éléments mécaniques un peu à la manière de Pierre Bastien, finalement,
1: ouais.
0: Mais avec d'autres instruments. Il y a des moteurs, mais c'est ceux des platines, les mêmes platines qu'il y a ici dans le studio.
1: Absolument. Ouais.
0: Ils sont quatre, ils ont chacun deux platines, une table de mixage tout à fait conventionnelle. Et puis, ils ont des disques qu'ils posent sur les platines, mais sur ces disques, il n'y a pas de musique enregistrée. Mais par contre, il y a toutes sortes d'éléments qui perturbe la rotation du disque, et notamment, comme on a connu chez d'autres artistes, des morceaux d'autocollants ou bien...
1: Ouais, Thomas Brinkmann a commencé avec ça il y a quelques années déjà.
0: Mais il y a aussi de l'aluminium, des papiers aluminium, des élastiques, enfin toutes sortes d'éléments physiques qui permettent de créer des sons, et c'est évidemment les aiguilles même des platines qui jouent le rôle de transmetteur et amplifient ces variations rythmiques. Alors moi, je n'ai jamais eu la chance de les voir sur scène, vous, président ?
1: Non, sur écran, j'ai vu. C'est de l'ordre un peu de la sculpture vivante, en fait. Donc on ne s'ennuie jamais quand on va les voir, parce que c'est moins lassant, je dirais, que de regarder quelqu'un qui promène une souris sur un laptop. C'est participatif, je dirais. Et c'est vraiment fort agréable, c'est jouissif, c'est frais, c'est presque enfantin, en fait. Voilà.
0: En tout cas, on vous recommande déjà, même en n'ayant écouté que deux morceaux, l'album HUD, qui sortira dans quelques semaines, du collectif allemand, donc Institute for Fine Motorik. Sorti chez Fetish, un excellent label.
1: Ah, qu'on suit, évidemment.
0: Poursuivre, bien, une compilation. Alors, une compilation pléthorique que vous m'avez envoyée cet été. Quand je dis pléthorique, je crois qu'il y a 49 morceaux, quelque chose comme
1: 39,
0: ça.
1: 39, je pense.
0: Ah, 39, oui, je suis un peu forcé la dose. Et je me suis longtemps demandé quel morceau vous alliez choisir. Parce que c'était un peu...
1: Ouais.
0: Il y a une forme d'unicité dans cette compile, mais il y a quand même des variantes. Vous m'avez dit... c'est les copains de Dawuna, quoi, en quelque sorte.
1: Ah oui,
0: bien qu'ils n'habitent pas tout à fait au même endroit, hein, c'est moins qu'on puisse dire. Mais voilà, donc, dites-nous tout, président.
1: Eh bien, voilà, vous avez déjà éventé un peu le projet. Il s'agit apparemment d'un collectif londonien, qui s'appelle déjà Life is Beautiful. Dans ce collectif, on connaît peu de monde, si ce n'est Bianca Scoot, par exemple, qu'on a déjà programmé ici. Voice Actor, James Macia, enfin voilà.
0: Isaiah Hull aussi.
1: Ça, c'est pour les gens moyennement connus. Les autres, évidemment, moi, je ne les connais pas du tout. La ligne de la compile, c'est vraiment la bedroom pop, mais dans toute l'acceptation du terme.
0: Mais quand vous dites bedroom, très petite chambre d'étudiants.
1: Ah oui, ça, très petite chambre d'étudiants. C'est vraiment la musique à nu Et l'idée, c'était quand même de vous faire écouter quelqu'un qu'on n'a jamais, d'abord jamais entendu, parce que j'ai cherché sur le web pour trouver ce qu'elle avait fait d'autre, j'ai rien trouvé. Il s'agit de Lily Johnny, qui fait partie donc de ce collectif qui propose un morceau qui est daounesque, ça on peut le dire. C'est vraiment, c'est gagné d'avance.
0: Préparez déjà vos oreilles, puisque vous aurez la comparaison immédiatement.
1: Voilà, et le morceau que Lily Johnny propose s'appelle « Smoke Me Out ». Donc, extrait d'une compilation qui s'appelle « Veneration for the Sacred Action », paru évidemment chez « Life is Beautiful Records ».

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0: C'est même pas une surprise, on vous l'avait annoncé après Lily Jenny. C'était Davuna alias Yann Mugarwa, autrefois connu sous le nom de Otu Notu, et qui, figurez-vous, est tombé sur la tête. Il a été victime d'un traumatisme crânien majeur qui lui a causé une amnésie temporaire. Paraît-il, il n'avait pas presque aucun souvenir de l'enregistrement de ces morceaux.
1: Donc il va nous les resservir.
0: Peut-être bien. Bon, vous savez que son matériel est limité. Hein. C'est oui. Un MacBook Pro de 2013 et un synthétiseur. J'ai bien connu.
1: Ah, il y a quand même un synthé.
0: Oui, un Korg MS-20 Mini.
1: Ah oui.
0: Qui, je vous rappelle, n'est pas
1: une pièce d'arrêt de musée, quoi.
0: Et qui n'est pas un. Le clavier ne permet que de jouer une note à la fois.
1: Ah oui, sur le monophonique, bien sûr.
0: Voilà. Et pour ce qui est des paroles de ce morceau aussi, ça évoque luttes intimes, sensibilité masculine face à la rudesse de la rue. Et ça va bien avec la musique qu'il pratique, une sorte de R&B soul, mais ultra lofi également, hein, parce que c'est un peu sa marque de fabrique. Je signale aux amateurs que ce disque à peine sorti, il ne s'en souvient pas, donc il en a déjà fait un nouveau qui sortira dans quelques semaines. Davuna, donc I'm a Woman Too, extrait de cette African Family Laptop Music qui est plus une mixtape que vraiment un album, dans la mesure où parfois, là c'est une vraie chanson, mais plutôt des ébauches de chansons qui permettent peut-être de faire le lien entre deux morceaux, vraiment. Enfin, ça se fait beaucoup, hein, maintenant, ce genre-là. Voilà. Donc là, on monte d'un registre dans la qualité de la production, puisque vous nous proposez une artiste qui a une certaine visibilité, enfin, en tout cas...
1: On peut le dire.
0: Oui.
1: Tout à fait.
0: Elle est connue. Peut-être pas... C'est pas Céline Dion, hein.
1: Voilà,
0: mais néanmoins, elle a une... Ça bruisse.
1: Une belle crédibilité, en tout cas. Et on avait déjà programmé un morceau de son album précédent. Il s'agit de Elle Rain, qui, en tout cas sur la carte d'identité, s'appelle Taja Chic. Et elle nous propose un nouvel album qui s'appelle Fata Morgana. Et pour moi, en tout cas, ça a été un peu... Enfin, il y a sorti peu de disques cet été, mais pour moi, c'était la grosse affaire de cet été. Pourquoi ? Mais parce que, en fait, tout au long de l'album, elle brasse les genres, mais ça va du R&B au shoegaze, en passant par de l'expérimentation, en passant par du folk. Et en fait, tout prend consistance quand l'album est complet, c'est-à-dire qu'il y a une forme d'unité de ton à travers ces styles différents, qui fait que ce soit aussi bien au niveau de la production que vraiment du son tel qu'il est rendu, donne le sentiment d'avoir traversé pas mal de jardins tout en restant dans la même surface.
0: C'est-à-dire qu'elle avait, elle avait choisi un son, une façon de mettre en place...
1: Façon de produire sa
0: produire,
1: musique.
0: Et ouais. Bon... qui vous a plu, visiblement.
1: Absolument, oui.
0: Et ensuite, elle y a mis tous les ingrédients possibles et imaginables. Et c'est vrai que ça donne un album unitaire, unifié et varié.
1: Voilà. Moi, c'est
0: en même temps, aurait dit un président de la République.
1: En même temps, qui va partir bientôt, ouais. Ben voilà, c'est... Mais bon, voilà, c'est pas Davuna, mais on n'est pas loin non plus. On n'est pas sûr de...
0: Non, mais c'est fait en... Ça sent le studio un peu quand même. Enfin, quand je dis le studio...
1: Même beaucoup, oui.
0: C'est pas le laptop et le corps, quoi.
1: Donc, elle se fait appeler Elle Rain. C'est en tout cas comme ça que vous trouverez sur la pochette de l'album. Le morceau que je vous propose, lui, s'appelle Blue. Et c'est extrait d'un album qui, lui, s'appelle Fata Morgana, qui est sorti chez Mexican Summer.

0: Il y avait du trombone dans le Blue de Hell Rain que vous nous présentiez avant, Président, et il y avait forcément du trombone dans le morceau qui suivait.
1: Ben oui, c'est Kalia van de Veer qui est tromboniste, donc forcément, ça allait sonner comme ça, un instrument formidable, qui, avec la vieillesse, on découvre certains instruments qu'on aurait mis au pilori 30 ans, 40 ans avant. Et ici, c'est la chaleur de l'instrument qui est vraiment magnifique, traité ici avec des tonnes et des tonnes d'écho, par une fille qui, voilà, qui a à la fois un passé jazz, mais qui est aussi un passé de musicienne pour des artistes plus que pop, à savoir qu'elle a tourné avec Harry Styles, donc voilà. Et dit-elle, c'est ce qui l'a ouvert à sortir du carcan jazz et à essayer d'autres choses avec son instrument. D'où cet album qui sort où elle est quasi toute nue dedans, avec juste son trombone et des pédales d'effet. Et ça nous donne un album qui plane. Voilà.
0: Oui. Vous voulez rappeler les...
1: Ah ben oui, volontiers. Donc, Kalia van de Veer, c'est l'artiste. Le morceau s'appelait Waiting, extrait d'un album qui lui-même s'appelle Mana, sorti chez International Anthem.
0: Et pour suivre, eh bien, une découverte. C'est un trio japonais constitué de Tsutomu Sonoda, Ryota Takano et Shohei Ikeda. Pas de connu de nos services jusqu'ici, et pourtant leur album qui s'intitule Nothing Space Music est une véritable perle de cette musique que peut-être aujourd'hui seuls les Japonais savent encore faire, c'est-à-dire une sorte de psych folk, folk psychédélique. Et là, je ne doute pas, Président, que tout de suite, ces deux mots ont résonné.
1: Bah, dites, ça y est, la chimie se fait dans ma tête, hein. Vous savez bien.
0: J'ai vraiment trouvé que parmi tous ces groupes que nous aimons, les Tennis Coat, Eddie Marcon, etc., il y en a beaucoup d'autres encore, il y a ces compiles, merveilleuses compiles qui sortaient d'abord au Japon et puis chez More Music en Allemagne, c'était une belle avancée, un groupe qui... allait, à mon avis, marquer le genre. L'instrumentation est assez riche, il n'y a que trois musiciens, mais il y a quand même
1: oui,
0: pas mal...
1: Oui, ils sont multi-instrumentistes.
0: Voilà, il y a pas mal d'instruments. L'atmosphère est très épurée, comme je l'aime, et puis ça coule. Hein, ça... Et alors, au niveau des compos, on se laisse aller, mais ça, c'est un peu la loi du genre, hein, ça dépend, vous allumez, et puis parfois ça se consume... un peu plus lentement, ou alors peut-être c'est du buvard, je ne sais pas, mais en tout cas, il y a quand même beaucoup de cette musique américaine à la charnière des 60s et des 70s, mais avec une patte japonaise à nul autre pareil.
1: Exact.
0: Alors, je vous propose donc ce Flowing, le bien nommé, de Maya Ongaku. C'est sorti chez Guru Guru Brain, et le titre de l'album, je vous le rappelle, c'est Nothing Space Music.

0: Elle est belge, mais elle réside à Brooklyn. C'est Charlotte Jacobs qui revient avec une suite, appelons ça comme ça, puisque sur l'album, c'est proposé décliné en morceaux, et puis une plage entière, une petite trentaine de minutes, je pense, 27 minutes même. C'est World Past the Time, donc de Charlotte Jacobs, qui vient de sortir chez Geographic North. Charlotte Jacobs qui travaille avec sa voix, qui utilise différentes techniques, notamment le pitch bending et les distorsions de hauteur, mais aussi la superposition des voix, ce qu'on voit chez Benvida notamment. Bon, alors, oui. La comparaison est un peu risquée ici, puisqu'on sent que, contrairement chez Benvida, c'est de l'art, du très grand art. Ici, je trouve que ça tâtonne encore un peu par moment. C'est un peu brouillon. C'est peut-être un manque de moyens, je ne sais pas. Pourtant, on ne peut pas dire que le disque soit lo-fi, hein, Président.
1: C'est produit dans des standards.
0: Très classique. Voilà, c'est ça. Le projet est ambitieux, mais pas tout à fait abouti. Néanmoins, vous l'avez entendu, comme nous, c'est appréciable.
1: Absolument.
0: C'est ce qu'on aime ici, en fait.
1: Mais oui.
0: Les gens qui prennent.

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